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1: Je pensais que vous étiez venu vérifier que j'étais pas en train de me planter.
2: C'est peut-être ce que je suis venu faire. 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N'attire jamais l'attention sur toi, c'est une erreur.

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0: 2 heures.
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2: 4 heures.
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Muriel Gougan, et Yasko de Paris.

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0: 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Il est 6h.
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5: Bonsoir à toutes, bonsoir à tous et toutes nos excuses pour ce gros retard accusé dans la prise d'antenne de ce jour. Merci d'être au rendez-vous donc de votre émission Allo Bip, votre libre antenne sur Bénin Info Première, 106.1 FM et sur bipradio.com. Nous sommes le mercredi 22 juillet 2026 et vous faites bien de nous rejoindre sur votre

0: attention des autorités. Le dossier de l'Amérique Koumaïo a trop perduré, mon frère. Mais pourquoi ce genre de choses dans un état sérieux? Il faut situer les responsabilités. C'est pas parce que vous avez demandé que c'est un individu, mais l'individu incarne l'État. Mathieu, retournons, nous y reviendrons. Bonne soirée à vous et nous venons à Bible Radio.
1: Bonne soirée à vous également. Bonsoir 90.
2: Bonsoir, monsieur le journaliste.
1: Comment allez-vous?
2: Ça va très bien chez vous.
1: Ça va. On vous appelle?
2: C'est monsieur Théophile Oké. Je vous appelle du village de Loué.
1: Nous vous écoutons.
2: Ok, merci, monsieur le journaliste. Monsieur le journaliste, il n'y a pas de toilettes publiques. Alors qu'ils sont en train de tensionner les gens. Ce n'est pas bon. Il faut créer des toilettes publiques d'abord. Là, je dis non, ça, ça ne va pas. Je dis que ça de Cotonou, c'est de créer des toilettes publiques et pour tout le monde aussi. Quitte à pour tout aller au village à Zaurice, la voie qui t'a été la truc à Zaurice, en Arabie, la voie est dégagée. Depuis, tous les jours, on est en train de créer et mairie d'Adjon ne dit rien. Alors qu'il y a un marché à Zaurice, c'est un grand marché. Un marché international. Il n'y a pas la voie pour rentrer marché à Zaurice. Monsieur le maire, il faut faire quelque chose pour finir rapidement. La voie qui t'a pharmacie, Jericho Anana, Guider, la voie est dégradée. Et depuis, on est en train de créer que mairie de fonctionnement c'est de réparer. Merci, monsieur le journaliste, c'est un pilote. Bonne journée.
1: Bonne journée à vous. Bonsoir, 52.
3: Bonsoir, monsieur Soneil et Fon, sans oublier madame Rachida, c'est votre technicien du jour, Paul Chaudaton.
1: Comment allez-vous?
3: Ça va très fort, rien qu'à vous entendre, hein, monsieur Soneil et Fon.
1: On vous appelle?
3: Paul Chaudaton.
1: Vous écoutez.
3: Ma première préoccupation, je vous emmène au niveau du collège Notre-Dame de Cotonou. Pour inviter nous, en tant que parents d'élèves, l'administration, à accompagner la nouvelle venue. Puisque tout ce qu'elle est en train de faire, c'est pour que l'établissement puisse marcher et qu'on ait des bons résultats. Donc, qu'on ne lui mette pas des bâtons dans les roues. Ce que nous voulons, c'est les résultats de nos enfants. Et nous allons demander aussi à la comptabilité d'être chaude là en symbiose avec les parents d'élèves que nous sommes. L'accueil, il faut qu'on soigne un peu l'accueil et que les dysfonctionnements que nous constatons au niveau de ce collège, que ça change. Puisque c'est pour le bien de nous tous en tant que parents d'élèves et les élèves et les professeurs. L'homme qu'il faut à la place qu'il faut, nous ne demandons que ça. Parce que c'est des établissements qui coûtent cher. Alors que c'est des écoles qui sont des maisons de Dieu. On devait demander de diminuer la scolarité à ce niveau-là et nous allons encore constater des dysfonctionnements. Donc la nouvelle directrice l'a accompagnée là pour ce que elle est très accueillante, elle sait comment fonctionner avec les parents d'élèves que nous sommes. Donc vraiment, je vous demande à resserrer les liens avec elle pour que l'établissement fonctionne bien. Le deuxième sujet, M. Soneil et Pont, je ne sais pas si vous avez déjà assisté une fois à la fête de la bière ou bien d'autres toilettes publiques sur l'étendue du territoire national si on ne met pas des garde-fous. Même au niveau de Dantopa, allez voir comment même malgré que l'entretien est là, allez voir comment nos compatriotes se comportent. Et ils vont encore installer des toilettes publiques un peu partout. Je sais comment ça fonctionne. Il y en a là. C'est d'attacher ce qu'il ne faut pas attacher et aller jeter dedans. On urine n'importe comment, c'est le grand désordre. Donc si l'État doit installer des toilettes publiques et ne pas mettre des garde-fous, je connais bien nos compatriotes. Allez même au niveau du pharmacie-thérapie à Topa là pour voir le parc qu'on a suspendu là, comment leur comportement. Donc vraiment, nous devons, malgré que nous sommes pauvres, on peut être pauvres mais propres.
1: Merci donc, c'est à vous ça de nous avoir appelé. On prend un autre auditeur, il est au C90, bonsoir.
4: Monsieur le journaliste, bonsoir.
1: Comment vous appelle-t-on?
4: Ça va super bien, Hugues Akovic, je vous appelle depuis Rennes.
1: Nous vous écoutons.
4: Merci, je salue la grande dame qui était là hier. Et j'entendais un auditeur qui demandait d'après l'artiste Sarah Nazaire, qui est mon grand frère direct. Je veux informer à la population béninoise qu'il va tellement bien. Il se trouve à Paris. Donc, mettez-vous à l'aise. Et ma préoccupation la plus précieuse, c'est celle du pain. Je veux demander à nos autorités qui nous gouvernent, tout ce que nous mangeons les concerne. Tout ce que nous achetons sur l'étendue territoire béninois les concerne. Ils n'ont qu'à jeter un coup d'œil au niveau du pain. Parce que nous constatons aujourd'hui que les pains sont vendus à 125 francs, d'autres la vendent à 100 francs. Et ça commence par nous inquiéter. Tu achètes ton pain le matin et que tu n'arrives pas à la consommer, tu veux la consommer dans l'après-midi à partir de 17h. Mon frère, si tu sens l'odeur, ça va te décourager de la consommer. Qu'est-ce qu'on utilise pour préparer ce pain-là? Nous voulons en savoir plus. Je me rappelle l'ancien régime où notre ministre et notre président a quitté et il est devenu président aujourd'hui. Si vous vous rappelez, il y avait une histoire de bromate. On avait parlé de ça en temps et on a suspendu le pain pendant un moment. Et les autorités ont mis de rigueur là-dessus. Mais est-ce que cette rigueur-là est toujours contrôlée? Je demande très respectueusement de rejeter un coup d'œil au niveau D'accord. du pain parce que ça ne va pas.
1: D'accord.
4: Merci. Ma deuxième préoccupation,
1: oui.
4: Je veux demander à nos autorités, celle du maire de Calavi en particulier, l'école publique à Dovier de Fédier. Il y a des mobiles de classe qui ont été construits, mais ça n'a pas été tollé depuis plus de 10 ans. Je me rappelle, ça fait 2 fois que j'ai été voté. C'est toujours comme ça. Je demande très respectueusement, ils n'ont qu'à jeter un coup d'œil pour la toiture, pour que nos enfants puissent commencer la rentrée dans de bonnes conditions. Et quand on est enseignant privé, c'est toute une mère qui se retrouve là. Mon frère, je ne vais pas trop garder votre ligne. Merci et agréable soirée à vous.
1: Agréable soirée à vous également. Bonsoir, Second 2.
5: Bonsoir, monsieur Odesson.
1: Comment allez-vous?
5: Je rends grâce à Dieu de votre côté.
1: Ça va, on vous appelle?
5: On m'appelle pour François depuis Porte Nouveau.
1: Nous vous écoutons.
5: J'ai 2 préoccupations. L'arrondissement de Rouvigues, dans la commune de Bonou, est toujours dans le noir en matière de réseau GSM et d'électricité. Malgré nos multiples grilles, les quelques poteaux qui sont implantés à Dido et à Lampon ne sont jamais être raccordés. Nous demandons au monsieur le maire de la commune de Bonou de jeter un regard favorable sur cette foule de population pour soulager leur peine. Deuxième préoccupation. La bombe passant derrière ce G Malé, dans la Tupa, arrondissement de la Tupa, commune d'Afrancourt. Cette bombe manque 2 poteaux. Pour couvrir toute la population de cette zone d'électricité. Mais depuis 5 ans, cette couche de population est abandonnée dans le noir. Nous ne savons pas si notre maire est au courant. Nous passons par votre canal pour l'informer que cette vieille poteau qui manque depuis 5 ans est toujours là, est toujours et comme ça et que c'est abandonné. Cette couche de population est toujours dans le noir en matière d'électricité. La voie du cinquantenaire, nous sommes à Porte Nouveau. La voie du cinquantenaire à Porte Nouveau est toujours dans le noir. Monsieur le maire de la ville capitale, vous êtes vivement interpellé. Monsieur Sonnecon, Laurent François vous retourne l'antenne.
1: Merci à vous. Bonsoir 90.
6: Monsieur le journaliste, bonsoir.
1: Comment allez-vous?
6: Très bien.
1: On vous appelle?
6: Sébastien Nyonfassou.
1: Nous vous écoutons.
6: Merci beaucoup. Le silence administratif, la nouvelle maladie de notre administration. Ce soir, c'est un cri de cœur à l'endroit, ou un cri de détresse, je vais dire, à l'endroit du ministère de la Santé. Et je voudrais ce soir très respectueusement m'adresser au ministre de la Santé, M. Benjamin Rumpatin, qu'il y a un courrier déposé au cabinet à son cabinet depuis 2 semaines, plus précisément le 8 juillet 2026. C'est à votre secrétariat administratif pour sauver une vie humaine, une vie en détresse. Ce courrier est resté sans suite au ministère de la Santé au moment où la dame souffre entre la vie et la mort. C'est avec des larmes aux yeux que les enfants de cette dame ont quitté le ministère aujourd'hui. L'État ne peut plus venir au secours de celui qui n'a personne dans ce pays. Le président Romia de Ouadahi a quand même voulu que la santé humaine soit une priorité des priorités, car il s'agit de la vie humaine et la vie humaine est sacrée. Cher ministre de la Santé, cher responsable du ministère de la Santé, avez-vous vraiment affecté ce dossier au ministre? Car je sais bien qu'il est médecin et les médecins sont toujours sensibles aux problèmes de la vie humaine. Donc, je suis sûr que ce courrier n'a pas été affecté au ministre. Sinon, il doit avoir nécessairement une réponse de sa part. Mais dit avec la bouche qu'il n'a rien, qu'il n'a rien, qu'il n'a pas de suite, cela m'étonne et m'étonnera toujours au Bénin sous son excellence, le président Romia de Ouadahi, président de la République, chef du gouvernement, premier magistrat du pays. Sébastien Yonrosso, dossier à suivre.
1: Merci à vous. Bonsoir, Seconde.
7: Bonsoir, monsieur Sonaïkman.
1: Comment allez-vous?
7: On se porte bien dans l'eau à Togba Dagoudou Kodi. C'est monsieur Hubert Fanou.
1: Nous vous écoutons.
7: Je demande au ministre Kakou Maoyon de préparer un beau chapeau d'aide au président Talon. Il a beaucoup fait, il a amené des vaudous des à l'intérieur. On doit le décorer. J'attends ça. Le ministre Kakou Maoyon, j'attends ça, je dois voir ça à la télé. Monsieur Sonaïkman, après ceci, moi j'écoute ça, je tombe de tension. Je demande le porte-parole, ou soit le ministre de la Communication, d'arriver nous expliquer. Et je dis à notre ministre, les ministres de la Défense et de la Justice, sinon, ce n'est pas normal. Ça tue les gens. Si moi j'écoute ICC, ça tue. Et le président Ouadahi qui était au finance, c'est sous la rentrée dans la caisse de l'État. Si ça a rentré, il faut nous passer à payer. Parce qu'on a dormi dans les dans les commissariats pour faire des légalisations. L'État nous a pris et ceux qui ont vendu à la tête de cette chose-là, ils sont payés. D'autres ne travaillent plus. Ça n'est pas. Laissez-nous décortiquer ce que le gouvernement est en train de nous faire. Ce n'est pas normal.
1: C'est-à-dire, le gouvernement fait quoi?
7: Sinon, pourquoi l'État a vendu les choses et pourquoi il ne peut pas nous payer? Ce n'est pas normal. Ils ont dit qu'on va payer les petits sous. Moi, j'écoute ça, là, ce n'est pas normal. Si le porte-parole est là, si on ne veut pas payer, de nous dire ça, si on ne veut pas arriver pour nous dire ça, ça tombe du malade. Et je dis à le ministre de la Santé, l'urine est chère, vous voulez le tuer. Le gouvernement fait tuer. Aucune loi n'avantage pas la population. Ce n'est pas que Adam a été le mineur. Vous voulez nous prendre des sommes, alors va porter ce bidon pour uriner dedans.
1: Si vous Merci, monsieur, de nous avoir appelé. Vos 2 minutes de temps d'antenne sont écoulées. On va prendre un autre auditeur. Il est au 90. Bonsoir.
8: Bonsoir.
1: Comment allez-vous?
8: Bien, bien.
1: On vous appelle?
8: Bonjour, c'est tout, mon grand frère.
1: Merci, on vous appelle?
8: Dieu va bénir pour tout ça. Mon nom s'appelle Roupa Victor de l'Ancien. Et puis, Porte Nouveau, arrondissement, Ranvier. C'est-à-dire Ranvier, pas loin.
1: Nous vous écoutons.
8: Oui, mon premier patient. Je vais dire quelque chose. Les sécurité du Bénin, policiers, et encore police républicaine. Ibo, il fait quelque chose dans ce pays, ce n'est pas bon. Enfant du Bénin, petit, fécant, il violait les enfants, ce n'est pas bon. Ce qu'il fait là, il a fait hier là, j'ai entendu, ce n'est pas bon. je dis que la police républicaine, ça peut être de faire la sécurité, quoi. Dans ce pays, de Bénin, qui va faire ça, le Bénin va jouer à jouer, quoi. Et encore, j'ai dit mon président, Papa Wadaï, mon caté pardon, on cherche en fataille, on cherche maison des jeunes, on cherche terrain, on va faire compter terrain dans mon quartier. Il va faire ça, j'y vais toujours en jouant, quoi. Et encore, caté pardon est là, il est monté le poteau dans mon quartier 2022.
1: Merci de nous avoir appelés, il est parti, on prend un autre auditeur, il est au 52, bonsoir.
9: Oui, bonsoir, l'éminent journaliste Léonard Claudel, son impôt et son technicien du moment.
1: Comment allez-vous?
9: Ça va très bien, nous remercions le Père Tout-Puissant.
1: On vous appelle?
9: C'est M. Raymond, qui est le grand de l'initiative pour mauvais que la vie.
1: Nous vous écoutons.
9: Merci beaucoup, monsieur le journaliste. L'école primaire publique d'Aïtégui, arrangement dans mauvais que la vie, n'a pas de salle de classe et manque des enseignants. Et encore, la clôture n'est pas encore faite. C'est pourquoi nous rappelons une fois encore au maire d'Abomey Kalavi, au ministre de l'enseignement maternel et primaire, de tout faire pour que l'école primaire publique d'Aïtégui à Rostand d'Abomey Kalavi soit clôturée pour le bonheur de la population. Et penser aussi des enseignants et des salles de classe pour nos apprenants. Deuxième préoccupation, l'école primaire publique de Yéloïsé aussi est dans un état de critique. Il faut que le ministre n'a qu'à tout faire pour que le problème de cette école soit réglé. Troisième préoccupation, le ministre de l'énergie n'a qu'à tout faire pour que le village de Dingy sous 40 ans arrondissant de Dingy, commune d'Abomey-Kalavi, soit électrifié pour le bonheur de la population. Sinon, la population est venue dans le noir dans ce village de Dingy sous 40 ans. Excellente soirée à vous, M. Léonard Claudel, le soir n'est pas. Vraiment, que Dieu vous remercie.
1: Vous remercie également. Bonsoir, 90.
10: Bonsoir, mon cher ami. Mon cher ami, je m'appelle François Cantienou.
1: Je
10: vous appelle de Fidjousset.
1: Nous vous écoutons.
10: Merci bien, mon cher ami. Normalement, lorsqu'on a pris un marché de bitumaille, d'une voie, on a instauré une déviation. Il faut entretenir les déviations. Venez à Agla, mon cher ami. On a fait déviation d'une voie en face le CG en centre. C'est du calvaire pour les usagers. C'est du calvaire. Ça m'étonne. Je me dis, je suis dans quel pays? Bénin, précisément Cotonou, que les gens disent que c'est, ah, on a bien travaillé, Cotonou est devenu Paris maintenant. Venez voir. Agla, c'est pas dans Cotonou. Agla est bel et bien dans Cotonou. On fait partie du 13e arrondissement. Une déviation nulle. Les travaux se sont arrêtés pêle-mêle. Et c'est comme ça. Contournement bizarre. On n'arrive même plus à s'en sortir. Prenons maintenant la voie. Carrefour, le Bélier, c'est mes carrefours. Oui, c'est toujours, c'est, il y a un grand péage installé là. Le péage là, il prend l'argent chez les usagers, mon cher ami. Il prend l'argent chez les usagers. 300, c'était à 150, qu'on ne s'y est pas. Aujourd'hui, c'est à 300, ils ont doublé le prix. Et il n'y a même pas la luminosité. L'éclairage zéro là. Et c'est toujours Cotonou. C'est toujours le Bénin. Ça veut dire quoi? Ils n'ont qu'à prendre l'exemple de Carrefour, c'est le produit au pont de Porto maintenant. Regardez l'éclairage. C'est trop beau à voir. Trop beau à voir. Maintenant, on prend la génération chez le Béninois et on n'arrive pas à lui donner même la lumière. Également ainsi, l'échangeur de Baudouin. Ils attendent d'abord les accidents. Ils attendent déjà. Il y a eu un accident même là-bas. Et puis c'était la chance de ma tutrice qu'on a déjà passé de bien trépas. Ils ont parti cogner maintenant un camion parce qu'il n'y a pas la lumière, parce qu'on ne savait pas, c'est dans l'obscurité. Et ça, ils sont contents. S'il y a les morts sur la voie, ils sont contents. Aujourd'hui, tout Cotonou est devenu chantier. Tout Cotonou est chantier. Et il n'y a pas la voie. Il y a des déviations qui ne sont même pas entretenues. Et nous sommes comme ça. Nous vivons comme ça dedans. C'est pas bien. Ils n'ont qu'à revoir ça. ceux qui ont en charge les sept travaux là, qui nous permettent de revoir ça, ça, là, ça, c'est très important pour permettre à l'usager de bien s'y pour aller taper à cette place. Merci bien.
1: Merci à vous. Merci, vous êtes le tout dernier appelant de ce numéro de Allo Bip. Merci à vous qui nous avez appelés. Merci à vous qui nous avez également écoutés. Aux manipulations techniques, Razak Moussa à ce microphone, Léonard Claudel Sonné. Bon, Allo Bip, c'est terminé pour ce numéro.
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Nous sommes le jeudi 23 juillet 2026 et vous faites bien de nous retrouver sur Béninfo Première. C'est Bip Info 7h, voici les titres. Seize ans après la disparition de Pierre Urbain Daïvo, l'affaire connaît son épilogue judiciaire. Le tribunal de première instance de Cotonou a rendu son verdict hier mercredi. Alofa Kossi Kodjo est condamné à 30 ans de réclusion criminelle, tandis que son co-accusé, Donatia Moussou, est acquitté. Après ces années passées en détention, retour sur une décision qui met fin à l'un des dossiers judiciaires les plus marquants du Bénin. La fin du mois de juillet s'annonce riche en rendez-vous à Cotonou et dans ses environs, entre concerts, festivals, sorties culturelles et activités de loisirs. Les occasions de se divertir ne manquent pas. Si vous cherchez des idées pour vos prochaines sorties, Bip Radio vous propose une sélection de quelques incontournables.

0: maintenant sèche. La société béninoise d'énergie électrique, la SBE, annonce des travaux de maintenance sur son réseau de distribution ce jeudi 23 juillet entre 10h et 15h. Des perturbations dans la fourniture de l'électricité sont donc à prévoir dans plusieurs localités des départements de l'Atlantique, du littoral, de la Liborie, de la Takora, des collines de la Tonga, du Borco, du Mono, du Koufo, de l'Ouémé, du Plateau et du Zou. La SBE précise que ces opérations s'inscrivent dans le cadre de son programme d'entretien préventif. Elles ont pour objectif de renforcer la fiabilité du réseau et d'améliorer durablement la qualité du service. La société appelle enfin les usagers à la prudence. Pendant toute la durée des travaux, les installations électriques doivent être considérées comme étant sous tension. Une vaste opération de sécurisation est actuellement menée par la police sur l'ensemble du territoire national. Initialement prévue pour s'achever le 19 juillet, elle a été prolongée d'une dizaine de jours par la hiérarchie policière et devrait se poursuivre jusqu'à la fin du mois de juillet, veille de la fête de l'indépendance. Cette opération repose sur plusieurs volets, patrouilles renforcées, fouilles de sécurité, démantèlement de ghettos et lutte contre les trafics illicites. La hiérarchie a par ailleurs instruit les agents déployés sur le terrain d'exécuter ces actions sans rançonnement ni tracasserie envers les populations. Les résultats de cette opération, la quatrième du genre depuis le début de l'année, sont désormais attendus. L'ancien président Boni Yayi a annoncé qu'il exercera finalement son droit de siéger au Sénat, revenant sur sa position initiale de refus de participer à cette nouvelle institution. Dans une déclaration adressée mercredi, Boni Yayi rappelle qu'il avait annoncé dès l'introduction du projet de loi instituant le Sénat qu'il ne comptait pas y siéger, évoquant les réserves qu'il exprimait alors sur cette réforme. On écoute à présent l'ancien président Thomas Boni Yayi.
1: Au moment où le projet de loi portant révision de la Constitution et instituant le Sénat a été introduit, et avant même son examen par la commission des lois, j'avais publiquement fait connaître ma position en indiquant clairement que je n'envisageais pas de siéger au sein de cette institution pour les raisons que j'avais alors exposées. La loi a été votée et promulguée. Depuis lors, le contexte national a considérablement évolué et beaucoup d'eau a coulé sous les ponts. Notre pays fait face à de nouvelles réalités institutionnelles, notamment la mise en place d'un parlement monocolore. Les cadres de dialogue politique sont devenus quasi inexistants, voire considérablement réduits. Je partage les préoccupations du peuple quant à la nécessaire décrispation de la vie politique. Après mûre réflexion, il apparaît dès lors que le Sénat pourrait être un cadre de dialogue politique interne destiné à porter la voix et les attentes du peuple. En vertu de l'article 113-3 de la Constitution, je compte exercer mon droit de sénateur afin d'œuvrer pour l'idéal de notre patrie commune. Je n'en suis pas demandeur, c'est la Constitution. Je m'efforcerai avec mes collègues à faire du Sénat un vase d'honneur pour les intérêts du peuple.
0: L'affaire Pierre Urbain Daïvo connaît son épilogue judiciaire. Le tribunal de première instance de Cotonou a tranché hier mercredi. Alofa Kossi Kodjo écope de 30 ans de réclusion criminelle. Son co-accusé Donatien Amoussou est acquitté. Peu avant 16 heures, le verdict tombe. 30 ans de réclusion criminelle pour Alofa Kossi Kodjo, son co-accusé Donatien Amoussou, bénéficie d'un acquittement pur et simple au terme de 6 années passées en détention provisoire. Je suis soulagé, très soulagé, a-t-il confié à l'annonce du verdict. Ce verdict intervient 16 ans après la disparition de ce cadre du ministère des Finances, dont on reste sans nouvelles depuis 2010. Fait notable, le verdict a été rendu à l'absence des avocats de la défense, de ceux de la partie civile et de la famille Daniveau. L'audience de mercredi restera marquée par un incident. Avant même que le juge ne rende sa décision, la défense a choisi de ne pas

0: a plaidé et a quitté l'audience. Ses avocats avaient, durant le procès, mis en doute certaines dates et documents versés au dossier, les jugeant falsifiés. D'après leur argumentaire, l'accusé principal se trouvait au moment de la disparition de Pierre Urbain Naïvan, détenu pour une toute autre affaire. Il n'aurait donc pas eu la liberté de mouvement nécessaire pour commettre un assassinat. Le tribunal n'a pas été convaincu par cette thèse. Alofa Kossi Kodjo a finalement été déclaré coupable. Vous êtes à Cotonou ou dans ses environs et vous cherchez ou sortez pour vous divertir, Bip Radio a sélectionné pour vous quelques bons plans pour terminer le mois de juillet en beauté. Concerts, festivals, activités culturelles et loisirs. Voici quelques idées pour vous, pour profiter pleinement de cette fin de mois. Vanessa Loyon.
1: On entame ce périple de bons plans en allant à l'Institut français de Cotonou où se tiennent jusqu'au 31 juillet les ateliers d'été. Destinés aux enfants et adolescents de 6 à 15 ans, ces ateliers proposent des activités variées telles que les arts plastiques, la lecture, l'initiation au numérique et l'éveil artistique. L'accès est libre et gratuit. Si vous êtes amoureux de la culture, rendez-vous du 24 au 26 juillet au Festival des Masques à Porto Novo. Au programme de cet événement, le samedi 25 juillet, le public assistera aux prestations de DJ Yann le Killer et de Madano. Le dimanche 26 juillet sera marqué par la grande procession des masques sacrés et profanes, suivi d'un méga concert de Pépé Oleka et Opa. Pour y assister, il suffit juste de vous y rendre. Pas de conditions d'accès requises. Petite nouveauté du Festizik Cotonou Barbecue. Le festival se déplace à Abomey-Calavi du 23 au 22 août à l'esplanade de Bidossessi. Pour seulement 1000 francs CFA, les visiteurs profiteront de barbecue, d'animations culturelles et de concerts avec plusieurs artistes dont DJ Lapino et Akonwu Alopi. On reste accroché à la bonne viande et à la bonne ambiance, mais retour à Cotonou. Pendant deux jours, les 25 et 26 juillet, le festival des grillades de Cotonou fera vibrer le majestique cinéma de Wolegede. Les meilleurs restaurants du Bénin et de la Côte d'Ivoire seront réunis dans une ambiance festive avec des prestations de Vano Baby, DJ Kejivara, connaissez donc. Il vous suffira de juste débourser 2000 francs pour en profiter. Laissez-vous emporter par les vagues de l'amour avec le Dr Love Singila. Un seul rendez-vous, le Funky Chill au complexe Riverside Saint-Georges à Akpakpa le dimanche 26 juillet. Cette soirée placée sous le thème All White proposera un concert convivial, un buffet, des défilés de mode et des prestations de DJ. Le pass standard est disponible à 50 000 francs et le pass élite à 150 000 francs. Pour maintenir votre corps en bonne santé, la Nocturne de Cotonou vous propose le 31 juillet une marche et une course de 10 km. Le départ sera donné à 19h depuis l'esplanade du lycée technique Pierre Manuel Talon à Fidjrosset. Entièrement gratuite, cette activité est ouverte à tous sur inscription préalable sur le site www.sacherelou.bj.
0: Et puis la Cannes passe de 28 équipes dès 2027. L'annonce a été faite hier mercredi par le président de la Confédération africaine de football, Patrice Motsepe, organisée par le Kenya, la Tanzanie et l'Ouganda. La compétition réunira 4 sélections de plus que le format actuel avec 4 équipes. Les modalités du nouveau format de la phase finale seront précisées prochainement par la CAF. Mesdames, mesdemoiselles et messieurs, ainsi s'achève ce journal. Merci de l'avoir suivi.
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0: Hier, c'était donc le dernier procès en instance de l'affaire Daïvo qui a connu son épilogue judiciaire. Notre invité du jour est Maître Juniac Blogan de la Défense.
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3: Julien Plogan, avocat au barreau du Bénin, conseil de Alofa, aussi aux côtés de maître Théodore Zimflou.
0: Comment réagissez-vous à ce verdict ?
3: Je me réjouis de l'acquittement de Donatien Amoussou, qui tombe sous le sens. Il était poursuivi pour complicité d'assassinat. Nous savons et nous maintenons que Alofa n'a pas assassiné Daïva. Il est tout à fait logique que Denassi Amoussou soit acquitté purement et simplement. Pour ce qui est de Alofa, c'est une parodie de justice. C'est une erreur judiciaire grave. Mais il y a un double degré de juridiction. Nous verrons comment la cour d'appel va juger le moment venu.
0: Ferez-vous appel de la décision?
3: J'ai pas encore conféré avec mon confrère maître Théodore Zimfou. Oui, cette décision devra être frappée d'appel. Vous avez vu, le tribunal a acquitté purement et simplement Amoussou. Or, Amoussou est poursuivi pour complicité d'assassinat. Si le tribunal estime que Amoussou n'a pas été complice d'assassinat, il est très difficile comprendre que le tribunal continue de dire que Alofa est assassin. Dans les réquisitions du ministère public, le procureur de la République nous a démontré que Alofa n'a même pas participé matériellement à l'assassinat qu'il nous explique et nous présente. Si c'est Akon Isidore et Polo Ibo qui ont tué Daïva, encore faudrait-il qu'on permette à la défense de faire venir dans le dossier l'original de la pièce maîtresse qui disculpe complètement Alofa. On s'est appuyé sur une procédure dont les pièces ont été falsifiées, tronquées, dénaturées. C'est au niveau de la police judiciaire pour dire que Alofa était en liberté, il était libre de ses mouvements le 17 août. Nous savons, le dossier en suinte de partout, Alofa n'était pas libre de ses mouvements le 17. Les relevés d'appels téléphoniques montre qu'Alofa n'a pas pu être libre. Nous avons demandé pas qu'on nous donne l'original, qu'on apporte l'original pour que nous regardions ensemble. Ce n'est pas trop demandé lorsque on veut juger un citoyen pour les infractions les plus graves. On nous a refusé cela. 48 heures de plus ou de moins, ça n'aurait absolument rien changé. Et si le tribunal était convaincu, vraiment convaincu, qu'il y avait des éléments à charge invincibles dans ce dossier contre Alofa, il nous aurait accordé au moins le minimum, c'est-à-dire faire venir l'original de la procédure qui accable Alofa alors que Alofa n'était pas libre de ses mouvements le 17. Moi, à titre personnel, j'ai jamais aimé la politique de la chaise vide. Mais ce dossier dépasse Alofa. À la limite, moi, Alofa ne m'intéresse pas. Et c'est l'état de droit qui était en jeu. On ne peut pas refuser à des avocats de la défense qu'ils consultent l'original, rester dans ces conditions. Alors que nous savons, nous soupçonnions dès le début qu'on voulait acquitter l'un et condamner l'autre. Rester dans ces conditions, ça aurait été prêter le flanc à la mascarade que nous rejetons vivement. C'est un naufrage judiciaire. L'état de droit est purement et simplement bafoué. Nous espérons vivement qu'en appel, ce sera réparé. J'estime que le tribunal a failli à la République. La promesse que la République a tenue à Alofa, c'est-à-dire un procès juste et équitable, n'a pas été tenue.
0: Merci.
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0: la une de l'actualité sur Bénin Info Première. 16 ans après la disparition de Pierre Urmeda-Yvan, l'affaire connaît son épilogue judiciaire. Le tribunal de première instance de Cotonou a rendu son verdict hier mercredi. Alofa Kossi Kodjo est condamné à 30 ans de réclusion criminelle, tandis que son co-accusé Donatien Moussou est acquitté après 6 années passées en détention provisoire. L'ancien président Thomas Boniyaya a annoncé qu'il exercera finalement son droit de siéger au Sénat, revenant sur sa position initiale de refus de participer à cette nouvelle institution. Et puis la CAN s'agrandit et ouvre ses portes à davantage de nations à compter de l'édition 2027. La Coupe d'Afrique des Nations passera de 24 à 28 équipes.
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5: Bonjour et bienvenue sur votre chronique L'original et la copie, un numéro pour amoureuses et romantiques, toutes générations confondues. Dès les premières notes, l'émotion est là, garantie. Vous avez reconnu le titre « Je n'ai pas changé » de l'album « À vous les femmes », un bijou de Julio Iglesias, nous sommes en 1979. Mais notez-le, la chanson « Je n'ai pas changé » est la version française du titre « Novengo Nivoy » de l'argentin Dino Ramos, interprété par Julio Iglesias en 1978.

C'est après que l'artiste espagnol a voulu une version française. Il va solliciter Claude Lemel, qu'il connaît bien, pour l'aider. Ce dernier lui propose comme traduction « Je n'ai pas changé ». C'est ainsi que naît « Je n'ai pas changé », la version la plus populaire.

0: Les reprises de cette chanson sont nombreuses. 17 artistes ont chanté 26 versions. Commençons par une interprétation très applaudie à la télévision française lors de la Star Academy. Julio est sur le plateau. Une séduisante voix féminine l'accompagne. Un joli moment de douceur.
1: Soyez les bienvenus si vous nous rejoignez à l'instant. Ce soir, c'est Julio Iglesias. C'est sur TF1 et c'est à la Star Academy. Nous sommes en direct. À tout de suite.

0: 1979, Je n'ai pas changé a permis à l'album À vous les femmes d'être disque de diamant. Fin de cette chronique, l'original et la copie. Junior Doha et Jean-Luc Aplogan vous remercient pour votre attention. Vive Julio Iglesias, vive la romantique, vive l'amour et la séduction en chanson et vive la musique sur Bip Radio.
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3: Une de l'actualité sur Bénin Info Première. 16 ans après la disparition de Pierre Urmenaivo, l'affaire connaît son épilogue judiciaire. Le tribunal de première instance de Cotonou a rendu son verdict hier mercredi. Alofa Kossi Kodjo est condamné à 30 ans de réclusion criminelle, tandis que son co-accusé Donatien Moussou est acquitté après 6 années passées en détention provisoire. L'ancien président Thomas Boniyaya a annoncé qu'il exercera finalement son droit de siéger au Sénat, revenant sur sa position initiale de refus de participer à cette nouvelle institution. Et puis la CAN s'agrandit et ouvre ses portes à davantage de nations à compter de l'édition 2027. La Coupe d'Afrique des Nations passera de 24 à 28 équipes.
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2: Et on démarre avec le matinal qui titre en manchette affaire d'Ignivol. Le verdict tombe enfin. Alofa condamné à 30 ans de prison. Donatien Amoussou acquitté. Conseil économique et social Abdoulaye Bio Tchané, nouveau président Konrad Baghidi, devient le médiateur de la République. Sénat, Yaï se ravise et annonce qu'il va siéger. Visite de la GDZ des artisans émerveillés par l'industrialisation à grande échelle du Bénin. Colloque et séminaire au Bénin, le genre défi de la ponctualité. La nation à présent, haute cour de justice, le chef de l'État reçoit le serment des députés-juges. Affaire d'Ignivol, 15 ans après, le verdict tombe. Zone UMOA, croissance robuste, inflation nulle et système financier résilient. Descente du ministre de la Culture Yassine Latounji au palais Agadja, au cœur de la mémoire du Dahomey. Conseil économique et social Bio Tchané prend les rênes de l'institution. Plan de mandature changé d'échelle de la mairie de Cotonou. Un partenariat stratégique scellé. Journée de l'artisan béninois, les gloires de l'artisanat distingué. On passe cette fois-ci à Matelier pour deuxième chambre de l'Assemblée nationale, Sénat. Le retour de Yaï ou l'intelligence du fait accompli. Conseil économique et social, unanimité autour de Tchané pour conduire la 8e mandature. Mono Koufo, la douane intercepte plus de 1,4 tonnes de faux médicaments. Paraco, un homme interpellé pour ramassage de sable. Et pour finir, fraternité, installation prochaine du Sénat, les lignes bougent. Bonigaï accepte de siéger avec des promesses. Résultat des examens de fin d'année, liste des 20 premiers au bac et des 3 meilleurs au BPC. Les 14 recommandations du CNE pour une année scolaire et universitaire réussie.
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2: 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Priez pour le repos de son âme.
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Vous écoutez Bip Info Première et vous avez bien raison, c'est Bip Info 8h. Voici les titres. 16 ans après la disparition de Pierre Urbain Danivo, l'affaire connaît son épilogue judiciaire. Le tribunal de première instance de Cotonou a rendu son verdict ce mercredi. Alors, Kossi Kodjo est condamné à 30 ans de réclusion criminelle, tandis que son co-accusé, Donatia Moussou, est acquitté après 16 années, passé en détention provisoire. Retour sur une décision qui met fin à l'un des dossiers judiciaires les plus marquants du Bénin. La fin du mois de juillet s'annonce riche en rendez-vous à Cotonou et dans ses environs, entre concerts, festivals, sorties culturelles et activités de loisirs. Les occasions de se divertir ne manquent pas. Si vous cherchez des idées pour vos prochaines sorties, Bip Radio vous propose une sélection de quelques incontournables. Et puis la CAN s'agrandit, ouvre ses portes à davantage de nations. À compter de l'édition 2027, la Coupe d'Afrique des Nations passera de 24 à 28 équipes. Voilà pour les titres, le développement dans une poignée de secondes. Bonjour et bienvenue. Et on ouvre ce journal avec la météo. Ce jeudi à Cotonou, le temps sera instable, des pluies ou averses orageuses sont attendues à matinée dans l'après-midi avec un risque de précipitation pouvant atteindre 90%. Les températures varieront entre 24 et 26 degrés. En soirée, le ciel restera très nuageux avec un faible risque d'averse avant une nuit couverte, mais globalement sèche. Une infoservice à présent, la Société béninoise d'énergie électrique, la SBE, annonce des travaux de maintenance sur son réseau de distribution ce jeudi 23 juillet entre 10h et 15h. Des perturbations de la fourniture de l'électricité sont donc à prévoir dans plusieurs localités des départements de l'Atlantique, du Littoral, de l'Alibori, de l'Atakora, des Collines, de la Donga, du Borkou, du Mono, du Koufo, de l'Ouémé, du Plateau et du Zou. La SBE précise que ces opérations s'inscrivent dans le cadre de son programme d'entretien préventif. Elles ont pour objectif de renforcer la fiabilité du réseau et d'améliorer durablement la qualité du service. La société appelle enfin les usagers à la prudence pendant toute la durée des travaux. Les installations électriques doivent être considérées comme étant sous tension. L'ancien président Thomas Boni Yayi

0: colore, les cadres de dialogue politique sont devenus quasi inexistants, voire considérablement réduits. Je partage les préoccupations du peuple quant à la nécessaire décrispation de la vie politique. Après mûre réflexion, il apparaît dès lors que le Sénat pourrait être un cadre de dialogue politique interne destiné à porter la voix et les attentes du peuple. En vertu de l'article 113-3 de la Constitution, je compte exercer mon droit de sénateur afin d'œuvrer pour l'idéal de notre patrie commune. Je n'en suis pas demandeur, c'est la Constitution. Je m'efforcerai avec mes collègues à faire du Sénat un vase d'honneur pour les intérêts du peuple.
1: L'affaire d'un Yvan connaît son épilogue judiciaire. Le tribunal de première instance de Cotonou a tranché hier mercredi. Alors Fakosi Kodjo et Kop de 30 ans de réclusion criminelle sont co-accusés de Nassia Moussou est acquitté. Je suis soulagé, très soulagé, a-t-il confié à l'annonce du verdict. Ce verdict intervient 16 ans après la disparition de ce cadre du ministère des Finances, dont on reste sans nouvelles depuis 2010. Fait notable, le verdict a été rendu en l'absence des avocats de la défense de ceux de la partie civile et de la famille d'un Yvan. L'audience de ce mercredi restera marquée par un incident. Avant même que le juge ne rende sa décision, la défense a choisi de ne pas plaider et a quitté l'audience. Les avocats avaient, durant le procès, mis en doute certaines dates et documents versé au dossier, la jugeant falsifié. D'après leur argumentaire, l'accusé principal se trouvait au moment de la disparition de Pierre Urbain-Naïvan, détenu pour une toute autre affaire. Il n'aurait donc pas eu la liberté de mouvement nécessaire pour commettre un assassinat. Le tribunal n'a pas été convaincu par cette thèse. Alofa Kossi Kodjo a finalement été déclaré coupable. Vous êtes à Cotonou ou dans ses environs et vous cherchez où sortir pour vous divertir. Bip Radio a sélectionné pour vous quelques bons plans pour terminer le mois de juin en beauté. Concerts, festivals, activités culturelles et loisirs. Voici quelques idées pour profiter pleinement de cette fin de mois. Vanessa Lossa.
2: On entame ce périple de bons plans en allant à l'Institut français de Cotonou où se tiennent jusqu'au 31 juillet les ateliers d'été. Destinés aux enfants et adolescents de 6 à 15 ans, ces ateliers proposent des activités variées telles que les arts plastiques, la lecture, l'initiation au numérique et l'éveil artistique. L'accès est libre et gratuit. Si vous êtes amoureux de la culture, rendez-vous du 24 au 26 juillet au Festival des Masques à Porto Novo. Au programme de cet événement, le samedi 25 juillet, le public assistera aux prestations de DJ Yann le Killer et de Madano. Le dimanche 26 juillet sera marqué par la grande procession des masques sacrés et profanes, suivi d'un méga concert de Pepe Oleka et Opa. Pour y assister, il suffit juste de vous y rendre. Pas de conditions d'accès requises. Petite nouveauté du Festizik Cotonou Barbecue. Le festival se déplace à Abomey-Calavi du 23 au 22 août à l'esplanade de Bidossessi. Pour seulement 1000 francs CFA, les visiteurs profiteront de barbecue, d'animations culturelles et de concerts avec plusieurs artistes dont DJ Lapino et Akonwu Alopri. On reste accroché à la bonne viande et à la bonne ambiance, mais retour à Cotonou. Pendant deux jours, les 25 et 26 juillet, le festival des grillades de Cotonou fera vibrer le Majestic Cinéma de Wolegede. Les meilleurs restaurants du Bénin et de la Côte d'Ivoire seront réunis dans une ambiance festive avec des prestations de Vano Baby, DJ Kejevara, connaissez donc. Il vous suffira de juste débourser 2000 francs pour en profiter. Laissez-vous emporter par les vagues de l'amour avec le Dr Love Singila. Un seul rendez-vous, le Funky Chill au complexe Riverside Saint-Georges à Akpakpa le dimanche 26 juillet. Cette soirée placée sous le thème All White proposera un concert convivial, un buffet, des défilés de mode et des prestations de DJ. Le pass standard est disponible à 50 000 francs et le pass élite à 150 000 francs. Pour maintenir votre corps en bonne santé, la Nocturne de Cotonou vous propose le 31 juillet une marche et une course de 10 km. Le départ sera donné à 19h depuis l'esplanade du lycée technique Pierre Manuel Talon à Fidjosset. Entièrement gratuite, cette activité est ouverte à tous sur inscription préalable sur le site www.sacherelou.bj.

0: Depuis la CAN passe à 28 équipes dès 2027. L'annonce a été faite hier, mercredi, par le président de la Confédération africaine de football, Patrice Motsepe, organisée par le Kenya, la Tanzanie et l'Ouganda. La compétition réunira 4 sélections de plus que le format actuel avec 4 équipes. Les modalités du nouveau format de la phase finale seront précisées prochainement par la CAF. Mesdames, mesdemoiselles et messieurs, ainsi s'achève ce journal. Merci de l'avoir suivi aux manipulations techniques. Herman donc bâti à ce microphone. Léonard Claudel, sonnez avec bon.
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0: L'affaire d'Ivan connaît son épilogue judiciaire. Le tribunal de première instance de Cotonou a tranché hier mercredi à l'OFA Kossi Kodjoekop de 30 ans de réclusion criminelle. L'un de ses avocats, maître Julien Akplokan de la Défense, est notre invité.
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3: Julien Plogan, avocat au barreau du Bénin, conseil de Alofa, aussi aux côtés de maître Théodore Zinflou.
0: Comment réagissez-vous à ce verdict?
3: Je me réjouis de l'acquittement de Donatien Amoussou, qui tombe sous le sens. Il était poursuivi pour complicité d'assassinat. Nous savons et nous maintenons que Alofa n'a pas assassiné Daïva. Il est tout à fait logique que Donatien Amoussou soit acquitté purement et simplement. Pour ce qui est de Alofa, c'est une parodie de justice. C'est une erreur judiciaire grave. Mais il y a un double degré de juridiction. Nous verrons comment la cour d'appel va juger le moment venu.
0: Ferez-vous appel de la décision?
3: Je n'ai pas encore conféré avec mon confrère maître Théodore Zinflou. Oui, cette décision devra être frappé d'appel. Vous avez vu, le tribunal a acquitté purement et simplement Amoussou. Or, Amoussou est poursuivi pour complicité d'assassinat. Si le tribunal estime que Amoussou n'a pas été complice d'assassinat, il est très difficile de comprendre que le tribunal continue de dire que Alofa est assassin. Dans les réquisitions du ministère public, le procureur de la République nous a démontré que Alofa n'a même pas participé matériellement à l'assassinat qu'il nous explique et nous présente. Si c'est Akon Isidore et Polo Ibo qui ont tué Daïva, encore faudrait-il qu'on permette à la défense de faire venir dans le dossier l'original de la pièce maîtresse qui disculpe complètement Alofa. On s'est appuyé sur une procédure dont les pièces ont été falsifiées, tronquées, dénaturées. C'est au niveau de la police judiciaire pour dire que Alofa était en liberté, il était libre de ses mouvements le 17 août. Nous savons, le dossier en suinte de partout, Alofa n'était pas libre de ses mouvements le 17. Les relevés d'appels téléphoniques montrent qu'Alofa n'a pas pu être libre. Nous avons demandé pas qu'on nous donne l'original, qu'on apporte l'original pour que nous regardions ensemble. Ce n'est pas trop demandé lorsque on veut juger un citoyen pour les infractions les plus graves. On nous a refusé cela. 48 heures de plus ou de moins, ça n'aurait absolument rien changé. Et si le tribunal était convaincu, vraiment convaincu, qu'il y avait des éléments à charge invincibles dans ce dossier contre Alofa, il nous aurait accordé au moins le minimum, c'est-à-dire faire venir l'original de la procédure qui accable Alofa alors que Alofa n'était pas libre de ses mouvements le 17. Moi, à titre personnel, j'ai jamais aimé la politique de la chaise vide. Mais ce dossier dépasse Alofa. À la limite, moi, Alofa ne m'intéresse pas. Et c'est l'état de droit qui était en jeu. On ne peut pas refuser à des avocats de la défense qu'ils consultent l'original, rester dans ces conditions, alors que nous savons, nous soupçonnions dès le début qu'on voulait acquitter l'un et condamner l'autre. Rester dans ces conditions, ça aurait été prêter le flanc à la mascarade que nous rejetons vivement. C'est un naufrage judiciaire. L'état de droit est purement et simplement bafoué. Nous espérons vivement qu'en appel, ce sera réparé. J'estime que le tribunal a failli à la République. La promesse que la République a tenue à Alofa, c'est-à-dire un procès juste et équitable, n'a pas été tenu.
0: Merci.
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0: De l'actualité sur Bénin Info Première. 16 ans après la disparition de Pierre Urmenaivan, l'affaire connaît son épilogue judiciaire. Le tribunal de première instance de Cotonou a rendu son verdict hier mercredi. Alofa Kossi Kodjo est condamné à 30 ans de réclusion criminelle, tandis que son co-accusé Donatia Moussou est acquitté après 6 années passées en détention provisoire. L'ancien président Thomas Boniyaya a annoncé qu'il exercera finalement son droit de siéger au Sénat, revenant sur sa position initiale de refus de participer à cette nouvelle institution. Et puis la CAN s'agrandit et ouvre ses portes à davantage de nations à compter de l'édition 2027. La Coupe d'Afrique des Nations passera de 24 à 28 équipes.
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6: Bonjour et bienvenue sur votre chronique L'original et la copie, un numéro pour amoureuses et romantiques, toutes générations confondues. Dès les premières notes, l'émotion est là, garantie. Vous avez reconnu le titre « Je n'ai pas changé » de l'album « À vous les femmes », un bijou de Julio Iglesias, nous sommes en 1979. Mais notez-le, la chanson « Je n'ai pas changé » est la version française du titre « Novengo Nivoy » de l'argentin Dino Ramos, interprété par Julio Iglesias en 1978.

C'est après que l'artiste espagnol a voulu une version française. Il va solliciter Claude Lemel, qu'il connaît bien, pour l'aider. Ce dernier lui propose comme traduction « Je n'ai pas changé ». C'est ainsi que naît « Je n'ai pas changé », la version la plus populaire dans l'espace français.

0: Les reprises de cette chanson sont nombreuses. 17 artistes ont chanté 26 versions. Commençons par une interprétation très applaudie à la télévision française lors de la Star Academy. Julio est sur le plateau. Une séduisante voix féminine l'accompagne. Un joli moment de douceur.
1: Soyez les bienvenus si vous nous rejoignez à l'instant. Ce soir, c'est Julio Iglesias. C'est sur TF1 et c'est à la Star Academy. Nous sommes en direct. À tout de suite.

0: 1979, Je n'ai pas changé a permis à l'album À vous les femmes d'être disque de diamant. Fin de cette chronique, l'original et la copie. Junior Doha et Jean-Luc Aplogan vous remercient pour votre attention. Vive Julio Iglesias, vive la romantique, vive l'amour et la séduction en chanson et vive la musique sur Bip Radio.
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1: De l'actualité sur Bénin Info. Première, 16 ans après la disparition de Pierre Urmenaivan, l'affaire connaît son épilogue judiciaire. Le tribunal de première instance de Cotonou a rendu son verdict hier mercredi. Alofa Kossi Kodjo est condamné à 30 ans de réclusion criminelle, tandis que son co-accusé Donatia Moussou est acquitté après 6 années passées en détention provisoire. L'ancien président Thomas Boniyaya a annoncé qu'il exercera finalement son droit de siéger au Sénat, revenant sur sa position initiale de refus de participer à cette nouvelle institution. Et puis la CAN s'agrandit et ouvre ses portes à davantage de nations à compter de l'édition 2027. La Coupe d'Afrique des Nations passera de 24 à 28 équipes.
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1: Et on démarre avec le matinal qui titre manchette affaire d'un vol. Le verdict tombe enfin. Alofa condamné à 30 ans de prison, Donatia Moussou acquitté. Conseil économique et social Abdoulaye Bio Tchané, nouveau président Konrad Baguidi, devient le médiateur de la République. Sénat, Yaï se ravise et annonce qu'il va siéger. Visite de la GDZ des artisans émerveillés par l'industrialisation à grande échelle du Bénin. Colloque et séminaire au Bénin, le grand défi de la ponctualité. La nation à présent, haute cour de justice, le chef de l'État reçoit le serment des députés-juges. Affaire d'Aïvan, 15 ans après, le verdict tombe. Zone UMOA, croissance robuste, inflation nulle et système financier résilient. Descente du ministre de la Culture Yassine Latondji au palais Agadja, au cœur de la mémoire du Dahomey. Conseil économique et social Bio Tchané prend les rênes de l'institution. Plan de mandature changé d'échelle de la mairie de Cotonou. Un partenariat stratégique scellé. Journée de l'artisan béninois, les gloires de l'artisanat distingué. On passe cette fois-ci à Matin Libre, deuxième chambre de l'Assemblée nationale, Sénat. Le retour de Yaï ou l'intelligence du fait accompli. Conseil économique et social, unanimité autour de Tchané pour conduire la 8e mandature. Mono Koufo, la douane intercepte plus de 1,4 tonnes de faux médicaments. Paraco, un homme interpellé pour ramassage de sable. Fraternité, installation prochaine du Sénat, les lignes bougent, Boniyaï accepte de siéger avec des promesses. Résultat des examens de fin d'année, liste des 20 premiers au bac et des 3 meilleurs au BPC, les 14 recommandations du CNE pour une année scolaire et universitaire réussie.
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0: En Ukraine, le changement à la tête de l'armée ne suffit pas à apaiser la contestation. Le président Volodymyr Zelensky a remplacé le chef des armées, Oleksandr Zyrsky, par le général Mikhaïlo Trapati, une figure respectée des forces ukrainiennes, une décision saluée par certains, mais que de nombreux manifestants jugent insuffisante pour répondre à leurs revendications. En Allemagne, un projet nucléaire impliquant un partenaire avec la Russie suscite une vive polémique. Une filiale du groupe français Framatome est autorisée à produire des barres de combustible en coopération avec l'entreprise russe Rosatom, alors même que l'Union européenne discute d'un nouveau train de sanctions contre Moscou. En France, la canicule de la fin du mois de juillet a de lourdes conséquences sanitaires. Selon Santé publique France, près de 5800 décès excédentaires ont été enregistrés entre le 17 juillet et le 2 juillet, une surmortalité inédite depuis la canicule historique de 2003. Pendant ce temps, au Moyen-Orient, les tensions restent très vives. Les États-Unis ont mené une 12e nuit consécutive de frappe en Iran. Téhéran promet une riposte en cas d'attaque contre ses infrastructures civiles et affirme avoir intercepté 3 pétroliers qui tentaient de franchir le détroit stratégique d'Hormuz. Enfin, en Inde, le mouvement de contestation étudiant maintient la pression sur le gouvernement. Des milliers de manifestants occupent toujours le centre de New Delhi. 3 jours après une mobilisation violemment réprimée, ils réclament toujours la démission du ministre de l'Éducation.
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0: 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Il est 9h.
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0: Vous écoutez Bénin Info Première et c'est un excellent choix, c'est Bip Info 9h, voici les titres. La CAN s'agrandit et ouvre ses portes à davantage de nations à compter de l'édition 2027. La Coupe d'Afrique des Nations passera de 24 à 28 équipes. 16 ans après la disparition de Pierre Urbain Naïvo, l'affaire connaît son épilogue judiciaire. Le tribunal de première instance de Cotonou a rendu son verdict ce mercredi. Lofa Kossi Kodjo est condamné à 30 ans de réclusion criminelle, tandis que son co-accusé, Tonassia Moussou, est acquitté après 6 années passées en détention provisoire. Retour sur une décision qui met fin à l'un des dossiers judiciaires les plus marquants du Bénin. Et puis la fin du mois de juillet s'annonce riche. Rendez-vous à Cotonou et dans ses environs entre concerts, festivals, sorties culturelles et activités de loisirs. Les occasions de se divertir ne manquent pas. Si vous cherchez des idées pour vos sorties, Bip Radio vous propose une sélection de quelques incontournables. Voilà pour les titres, le développement dans une poignée de secondes. Bonjour et bienvenue. La Société béninoise d'énergie électrique, la SBE, annonce des travaux de maintenance sur son réseau de distribution ce jeudi 23 juillet entre 10h et 15h. Des perturbations dans la fourniture de l'électricité sont donc à prévoir dans plusieurs localités des départements de l'Atlantique, du littoral, de la Liborie, de la Takora, des collines de la Donga, du Bangou, de Mono, du Koufo, de Lomé, du Plateau et du Zou. La SBE précise que ces opérations s'inscrivent dans le cadre de son programme d'entretien préventif. Elles ont pour objectif de renforcer la fiabilité du réseau et d'améliorer durablement la qualité du service. Pendant toute la durée des travaux, les installations électriques doivent être considérées comme étant sous tension. L'ancien président Thomas Bonnier a annoncé qu'il exercera finalement son droit de siéger au Sénat, revenant sur sa position initiale de refus de participer à cette nouvelle institution. On écoute Thomas Bonnier.
1: Au moment où le projet de loi portant révision de la Constitution et instituant le Sénat a été introduit, et avant même son examen par la commission des lois, j'avais publiquement fait connaître ma position en indiquant clairement que je n'envisageais pas de siéger au sein de cette institution pour les raisons que j'avais alors exposées. La loi a été votée et promulguée. Depuis lors, le contexte national a considérablement évolué et beaucoup d'eau a coulé sous les ponts. Notre pays fait face à de nouvelles réalités institutionnelles, notamment la mise en place d'un parlement monocolore. Les cadres de dialogue politique sont devenus quasi inexistants, voire considérablement réduits. Je partage les

0: par la police sur l'ensemble du territoire national, initialement prévue pour s'achever le 19 juillet. Elle a été prolongée d'une quinzaine de jours par la hiérarchie policière et devrait se poursuivre jusqu'à la fin du mois de juillet, veille de la fête de l'indépendance. Cette opération repose sur plusieurs volets, patrouilles renforcées, fouilles de sécurité, démantèlement de ghettos et lutte contre les trafics illicites. La hiérarchie a par ailleurs instruit les agents déployés sur le terrain d'exécuter ces actions sans rançonnement ni tracasserie envers les populations. Les résultats de cette opération, la quatrième du genre depuis le début de l'année, sont désormais attendus. L'affaire Naïm Vogue connaît son épilogue judiciaire. Le tribunal de première instance de Cotonou a tranché hier mercredi. Alofa Kossi Kodjo écope de 30 ans de réclusion criminelle. Son co-accusé, Donatien Moussou, est acquitté. « Je suis soulagé, très soulagé », a-t-il confié à l'annonce du verdict. Ce verdict intervient 16 ans après la disparition de ce cadre du ministère des Finances, dont on reste sans nouvelles depuis 2010. Fait notable, le verdict a été rendu en l'absence des avocats de la défense de ceux de la partie civile et de la famille d'Aïvan. L'audience de mercredi restera marquée par un incident. Avant même que le juge ne rende sa décision, la défense a choisi de ne pas plaider à quitter l'audience. Ses avocats avaient, durant le procès, mis en doute certaines dates et documents versés au dossier, les jugeant falsifiés. D'après leur argumentaire, l'accusé principal se trouvait au moment de la disparition de Pierre Urmenaïvo, détenu pour une toute autre affaire. Il n'aurait donc pas eu la liberté de mouvement nécessaire pour commettre un assassinat. Le tribunal n'a pas été convaincu par cette thèse. Alors, Kossi Kodjo a finalement été déclaré coupable. Vous êtes à Cotonou, dans ses environs, et vous cherchez aux sorties pour vous divertir. Bip Radio a sélectionné pour vous quelques bons plans pour terminer le mois de juillet en beauté. Concerts, festivals, activités culturelles et loisirs. Voici quelques idées pour profiter pleinement de cette fin de mois. Vanessa Loyon.
1: On entame ce périple de bons plans en allant à l'Institut français de Cotonou où se tiennent jusqu'au 31 juillet les ateliers d'été. Destinés aux enfants et adolescents de 6 à 15 ans, ces ateliers proposent des activités variées telles que les arts plastiques, la lecture, l'initiation au numérique et l'éveil artistique. L'accès est libre et gratuit. Si vous êtes amoureux de la culture, rendez-vous du 24 au 26 juillet au Festival des Masques à Porto Novo. Au programme de cet événement, le samedi 25 juillet, le public assistera aux prestations de DJ Yann le Killer et de Madano. Le dimanche 26 juillet sera marqué par la grande procession des masques sacrés et profanes, suivi d'un méga concert de Pepe Oleka et Opa. Pour y assister, il suffit juste de vous y rendre. Pas de conditions d'accès requises. Petite nouveauté du Festizik Cotonou Barbecue. Le festival se déplace à Abomey-Calavi du 23 au 22 août à l'esplanade de Bidossessi. Pour seulement 1000 francs CFA, les visiteurs profiteront de barbecue, d'animations culturelles et de concerts avec plusieurs artistes dont DJ Lapino et Akonwu Alopri. On reste accroché à la bonne viande et à la bonne ambiance, mais retour à Cotonou. Pendant deux jours, les 25 et 26 juillet, le festival des grillades de Cotonou fera vibrer le majestique cinéma de Wolegede. Les meilleurs restaurants du Bénin et de la Côte d'Ivoire seront réunis dans une ambiance festive avec des prestations de Vano Baby, DJ Kejevara, connaissez donc. Il vous suffira de juste débourser 2000 francs pour en profiter. Laissez-vous emporter par les vagues de l'amour avec le Dr Love Singila. Un seul rendez-vous, le Funky Chill au complexe Riverside Saint-Georges à Akpakpa le dimanche 26 juillet. Cette soirée placée sous le thème All White proposera un concert convivial, un buffet, des défilés de mode et des prestations de DJ. Le pass standard est disponible à 50 000 francs et le pass élite à 150 000 francs. Pour maintenir votre corps en bonne santé, la Nocturne de Cotonou vous propose le 31 juillet une marche et une course de 10 km. Le départ sera donné à 19h depuis l'esplanade du lycée technique Pierre Manuel Talon à Fidjrosset. Entièrement gratuite, cette activité est ouverte à tous sur inscription préalable sur le site www.sacherelou.bj.
0: La Cannes passe à 28 équipes dès 2027. L'annonce a été faite hier mercredi par le président de la Confédération africaine de football, Patrice Motsepe, organisée par le Kenya, la Tanzanie et l'Ouganda. La compétition réunira

0: Sélection de plus que le format actuel à 24 équipes. Les modalités du nouveau format dans de la phase finale seront précisées prochainement par la CAF. Mesdames, mesdemoiselles et messieurs, ainsi s'achève ce journal. Merci d'avoir suivi aux manipulations techniques. Hermann Onkpati à ce microphone. Léonard Claudel Sonnet.
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0: Le compte à rebours est lancé pour la 13e édition de Festizik Cotonou Barbecue du 23 juillet au 2 août. Le quartier Bidossessi vibrera au rythme des criades, de la musique et des animations. À quelques jours de l'ouverture, les organisateurs ont présenté les temps forts de cette édition lors d'une conférence de presse entre ambition, innovation et attente des artistes. Théophile Hazard nous en dit plus.
2: Pendant 10 jours, Festizik Cotonou Barbecue promet une ambiance festive à Bidossessi. Au menu, un village d'animation, des stands de restauration mettant en valeur diverses spécialités de criade et une programmation musicale réunissant plusieurs artistes béninois. Pour les organisateurs, cette 13e édition entend consolider la place du festival parmi les grands rendez-vous culturels de Cotonou, tout en offrant un espace de rencontre entre professionnels de la restauration, artistes et festivaliers. 101. L'artiste porte-parole des musiciens programmés pour cette édition est Boboé. Il promet une belle fête. 102. Cette 13e édition de Festizik Cotonou Barbecue s'ouvre ce jeudi 23 juillet à Bidossessi et se poursuivra jusqu'au 2 août. L'ambiance est d'une nouvelle fois de faire de ce rendez-vous une vitrine de la culture et de la convivialité béninoise.
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0: Et puis, l'invité du jour est l'avocat de la défense, maître Julien Aklogan, dans l'affaire Daïvo qui a connu son épilogue hier. Le tribunal de première instance de Cotonou a tranché. Kodjo Alofa écope de 30 ans de réclusion criminelle. Maître Julien Aklogan est notre invité.
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4: Julien Aklogan, avocat au barreau du Bénin, conseil de Alofa, aussi aux côtés de maître Théodore Zinflou.
0: Comment réagissez-vous à ce verdict?
4: Je me réjouis de l'acquittement de Donatien Amoussou, qui tombe sous le sens. Il était poursuivi pour complicité d'assassinat. Nous savons et nous maintenons que Alofa n'a pas assassiné Daïvo. Il est tout à fait logique que Donatien Amoussou soit acquitté purement et simplement. Pour ce qui est de Alofa, c'est une parodie de justice. C'est une erreur judiciaire grave. Mais il y a un double degré de juridiction. Nous verrons comment la cour d'appel va juger le moment venu.
0: Ferez-vous appel de la décision?
4: J'ai pas encore conféré avec mon confrère maître Théodore Zinflou. Oui, cette décision devra être frappée d'appel. Vous avez vu, le tribunal a acquitté purement et simplement Amoussou. Or, Amoussou est poursuivi pour complicité d'assassinat. Si le tribunal estime que Amoussou n'a pas été complice d'assassinat, il est très difficile de comprendre que le tribunal continue de dire que Alofa est assassin. Dans les réquisitions du ministère public, le procureur de la République nous a démontré que Alofa n'a même pas participé matériellement à l'assassinat qu'il nous explique et nous présente. Si c'est Akon Isidore et Polo Ibo qui ont tué Daïva, encore faudrait-il qu'on permette à la défense de faire venir dans le dossier l'original de la pièce maîtresse qui discute complètement Alofa. On s'est appuyé sur une procédure dont les pièces ont été falsifiées, tronquées, dénaturées. C'est au niveau de la police judiciaire pour dire que Alofa était en liberté, il était libre de ses mouvements le 17 août. Nous savons Le dossier en suinte de partout. La LOFA n'était pas libre de ses mouvements le 17. Les relevés d'appels téléphoniques montrent qu'Alofa n'a pas pu être libre. Nous avons demandé pas qu'on nous donne l'original, qu'on apporte l'original pour que nous regardions ensemble. Ce n'est pas trop demandé lorsque on veut juger un citoyen pour les infractions les plus graves. On nous a refusé cela. 48 heures de plus ou de moins, ça n'aurait absolument rien changé. Et si le tribunal était convaincu, vraiment convaincu, qu'il y avait des éléments à charge invincibles dans ce dossier contre Alofa, il nous aurait accordé au moins le minimum, c'est-à-dire faire venir l'original de la procédure qui accable Alofa alors que Alofa n'était pas libre de ses mouvements le 17. Moi, à titre personnel, j'ai jamais aimé la politique de la chaise vide. Mais ce dossier dépasse Alofa. À la limite, moi, Alofa ne m'intéresse pas. Et c'est l'état de droit qui était en jeu. On ne peut pas refuser à des avocats de la défense qu'ils consultent l'original, rester dans ces conditions. Alors que nous savons, nous soupçonnions dès le début qu'on voulait acquitter l'un et condamner l'autre. Rester dans ces conditions, ça aurait été prêter le flanc à la mascarade que nous rejetons vivement. C'est un naufrage judiciaire. L'état de droit est purement et simplement bafoué. Nous espérons vivement qu'en appel, ce sera réparé. J'estime que le tribunal a failli à la République. La promesse que la République a tenue à Alofa, c'est-à-dire un procès juste et équitable, n'a pas été tenue.
0: Merci.
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0: Une de l'actualité sur Bénin Info Première. 16 ans après la disparition de Pierre Urmendaivon, l'affaire connaît son épilogue judiciaire. Le tribunal de première instance de Cotonou a rendu son verdict hier mercredi. Alofa Kossi Kodjo est condamné à 30 ans de réclusion criminelle, tandis que son co-accusé Donatien Moussou est acquitté après 6 années passées en détention provisoire. L'ancien président Thomas Boni Yahia a annoncé qu'il exercera finalement son droit de siéger au Sénat, revenant sur sa position initiale de refus de participer à cette nouvelle institution. Et puis la CAN s'agrandit et ouvre ses portes à davantage de nations à compter de l'édition 2027. La Coupe d'Afrique des Nations passera de 24 à 28 équipes.
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6: Bonjour et bienvenue sur votre chronique, l'original et la copie, un numéro pour amoureuses et romantiques, toutes générations confondues. Dès les premières notes, l'émotion est là, garantie. Vous avez reconnu le titre « Je n'ai pas changé » de l'album « À vous les femmes », un bijou de Julio Iglesias, nous sommes en 1979. Mais notez-le, la chanson « Je n'ai pas changé » est la version française du titre « Novengo Nivoy » de l'argentin Dino Ramos, interprété par Julio Iglesias en 1978.

C'est après que l'artiste espagnol a voulu une version française. Il va solliciter Claude Lemel, qu'il connaît bien, pour l'aider. Ce dernier lui propose comme traduction « Je n'ai pas changé ». C'est ainsi que naît « Je n'ai pas changé », la version la plus populaire dans l'espace français.

0: Les reprises de cette chanson sont nombreuses. 17 artistes ont chanté 26 versions. Commençons par une interprétation très applaudie à la télévision française lors de la Star Academy. Julio est sur le plateau et une séduisante voix féminine l'accompagne. Un joli moment de douceur.
1: Soyez les bienvenus si vous nous rejoignez à l'instant. Ce soir, c'est Julio Iglesias, c'est sur TF1 et c'est à la Star Academy. Nous sommes en direct. À tout de suite.

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0: 1979, Je n'ai pas changé a permis à l'album À vous les femmes d'être disque de diamant. Fin de cette chronique, l'original et la copie. Junior Doha et Jean-Luc Aplogan vous remercient pour votre attention. Vive Julio Iglesias, vive la romantique, vive l'amour et la séduction en chanson et vive la musique sur Bip Radio.
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5: Une de l'actualité sur Bénin Info Première. 16 ans après la disparition de Pierre Urmenaivo, l'affaire connaît son épilogue judiciaire. Le tribunal de première instance de Cotonou a rendu son verdict hier mercredi. Alofa Kossi Kodjo est condamné à 30 ans de réclusion criminelle, tandis que son co-accusé Donatia Moussou est acquitté après 6 années passées en détention provisoire. L'ancien président Thomas Boniyaya a annoncé qu'il exercera finalement son droit de siéger au Sénat, revenant sur sa position initiale de refus de participer à cette nouvelle institution. Et puis la CAN s'agrandit et ouvre ses portes à davantage de nations à compter de l'édition 2027. La Coupe d'Afrique des Nations passera de 24 à 28 équipes.
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5: Et on démarre avec le matinal qui titre manchette affaire d'Ivo. Le verdict tombe enfin. Alofa condamné à 30 ans de prison, Donatia Moussou acquitté. Conseil économique et social Abdoulaye Bio Tchané, nouveau président Konrad Baghidi, devient le médiateur de la République. Sénat, Yaï se ravise et annonce qu'il va siéger. Visite de la GDZ des artisans émerveillés par l'industrialisation à grande échelle du Bénin. Colloque et séminaire au Bénin, le Jean Défi de la ponctualité. La nation à présent, haute cour de justice, le chef de l'État reçoit le serment des députés-juges. Affaire d'Ivo, 15 ans après, le verdict tombe. Zone UMOA, croissance robuste, inflation nulle et système financier résilient. Descente du ministre de la Culture Yassine Latounji au palais Agadja, au cœur de la mémoire du Dahomey. Conseil économique et social Bio Tchané prend les rênes de l'institution. Plan de mandature changé d'échelle de la mairie de Cotonou. Un partenariat stratégique scellé. Journée de l'artisan béninois, les gloires de l'artisanat distingué. On passe cette fois-ci à Matéli pour la deuxième chambre de l'Assemblée nationale, Sénat. Le retour de Yaï ou l'intelligence du fait accompli. Conseil économique et social, unanimité autour de Tchané pour conduire la 8e mandature. Mono Koufo, la douane intercepte plus de 1,4 tonnes de faux médicaments. Paraco, un homme interpellé pour ramassage de sable. Fraternité, installation prochaine du Sénat, les lignes bougent, Boniyaï accepte de siéger avec des promesses. Résultat des examens de fin d'année, liste des 20 premiers au bac et des 3 meilleurs au BPC, les 14 recommandations du CNE pour une année scolaire et universitaire réussie.
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3: 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Il est 10h.
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5: Et on démarre avec le matinal qui titre en manchette affaire d'Ignivol, le verdict tombe enfin. Alofa condamné à 30 ans de prison, Donatien Amoussou acquitté. Conseil économique et social Abdoulaye Bio Tchané, nouveau président Konrad Baghidi devient le médiateur de la République. Sénat, Yaï se ravise et annonce qu'il va siéger. Visite de la GDZ des artisans émerveillés par l'industrialisation à grande échelle du Bénin. Colloque et séminaire au Bénin, le grand défi de la ponctualité. La nation à présent, haute cour de justice, le chef de l'État reçoit le serment des députés-juges. Affaire d'Ignivol, 15 ans après, le verdict tombe. Zone UMOA, croissance robuste, inflation nulle et système financier résilient. Descente du ministre de la Culture Yassine Latounji au palais Agadja, au cœur de la mémoire du Dahomey. Conseil économique et social Bio Tchané prend les rênes de l'institution. Plan de mandature changé d'échelle de la mairie de Cotonou. Un partenariat stratégique scellé. Journée de l'artisan béninois, les gloires de l'artisanat distingué. On passe cette fois-ci à Matelier pour deuxième chambre de l'Assemblée nationale, Sénat. Le retour de Yaï ou l'intelligence du fait accompli. Conseil économique et social, unanimité autour de Tchané pour conduire la 8e mandature. Mono Koufo, la douane intercepte plus de 1,4 tonnes de faux médicaments. Parako, un homme interpellé pour ramassage de sable. Fraternité, installation prochaine du Sénat, les lignes bougent, Bonigri accepte de siéger avec des promesses. Résultat des examens de fin d'année, liste des 20 premiers au bac et des 3 meilleurs au BPC, les 14 recommandations du CNE pour une année scolaire et universitaire réussie.
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0: Le directeur général du Centre national de sécurité routière informe le public qu'au titre des actions de réduction durable des décès et traumatismes sévères dus aux accidents de la circulation 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microfinance. En prélude à l'opérationnalisation du mécanisme innovant de microfinancement qui en découlera, le CNSR initie la constitution d'un répertoire officiel des distributeurs de casques homologués au Bénin afin de faciliter la mise en relation entre les bénéficiaires du projet de microfinancement et les structures de vente proposant des casques conformes aux normes de sécurité. Les opérateurs intéressés par cette initiative sont priés de fournir au CNSR les informations suivantes. A. Informations sur l'entreprise, raison sociale complète, adresse du siège social, numéro de téléphone fixe et mobile, adresse e-mail, numéro de registre de commerce et IFU, couverture géographique, département desservi. B. Informations techniques sur les casques, type de protection, intégrale, jet ouvert, modulable, cross, norme d'homologation précisée pour chaque modèle, ECE 22,05 ou ECE 22,05 Europe, DOT États-Unis, JIS Japon, autre norme internationale reconnue à préciser. Taille disponible pour chaque modèle XS, S, M, L, XL, XXL ou dimension en CM. Durée et conditions de la garantie fabricant. C. Information commerciale et logistique. Prix unitaire par type de casque homologué en CFA. Stock actuellement disponible par modèle et taille ou capacité d'approvisionnement. Catalogue, produits ou photos des différents modèles, format PDF ou JPEG. Les dossiers d'information peuvent être déposés à la Direction Générale du CNSR Cisaekbe, P413 route de Porto Novo, de lundi au vendredi, de 8h à 15h, ou envoyés par courrier électronique aux adresses suivantes cnsr.info@gouv.bj. Les opérateurs sont encouragés à transmettre leurs informations dans les meilleurs délais afin de faciliter la constitution du dit répertoire. Critères d'éligibilité. Seuls seront inscrits au répertoire officiel du projet les structures proposant des casques répondant aux normes d'homologation internationalement reconnues. Les casques devront obligatoirement porter l'étiquette ou le marquage de certification. Le CNSR remercie d'avance tous les opérateurs économiques pour leur collaboration et leur engagement dans cette initiative en faveur de la sécurité routière. A signé ce communiqué, le directeur général Ariel Sacramento.
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9: Bonjour et bienvenue sur votre chronique, l'original et la copie, un numéro pour amoureuses et romantiques, toutes générations confondues. Dès les premières notes, l'émotion est là, garantie. Vous avez reconnu le titre « Je n'ai pas changé » de l'album « À vous les femmes », un bijou de Julio Iglesias, nous sommes en 1979. Mais notez-le, la chanson « Je n'ai pas changé » est la version française du titre « Novengo ni voy » de l'argentin Dino Ramos, interprété par Julio Iglesias en 1978.

C'est après que l'artiste espagnol a voulu une version française. Il va solliciter Claude Lemel, qu'il connaît bien, pour l'aider. Ce dernier lui propose comme traduction « Je n'ai pas changé ». C'est ainsi que naît « Je n'ai pas changé », la version la plus populaire dans l'espace francophone.

0: Les reprises de cette chanson sont nombreuses. 17 artistes ont chanté 26 versions. Commençons par une interprétation très applaudie à la télévision française lors de la Star Academy. Julio est sur le plateau et une séduisante voix féminine l'accompagne. Un joli moment de douceur.
1: Soyez les bienvenus si vous nous rejoignez à l'instant. Ce soir, c'est Julio Iglesias, c'est sur TF1 et c'est à la Star Academy. Nous sommes en direct. À tout de suite.

La balade avec le plus grand chanteur romantique est terminée. En 1979, Je n'ai pas changé a permis à l'album À vous les femmes d'être disque de diamant. Petite mésaventure pour l'artiste, le 10 janvier 2024, il a été arrêté à l'aéroport de Punta Cana en République dominicaine avec 42 kilos de nourriture, des fruits rouges, de la viande et des légumes. Les autorités de la République dominicaine redoutaient que des parasites venus de l'étranger entrent dans leur pays. La nourriture a été saisie. Fin de cette chronique, l'original et la copie. Junior Doha et Jean-Luc Aplogan vous remercient pour votre attention. Vive Julio Iglesias, vive la romantique, vive l'amour et la séduction en chanson et vive la musique sur Bip Radio.

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0: 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Il est midi.
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2: Bonjour et bienvenue sur votre chronique L'original et la copie, un numéro pour amoureuses et romantiques, toutes générations confondues. Dès les premières notes, l'émotion est là, garantie. Vous avez reconnu le titre « Je n'ai pas changé » de l'album « Vous les femmes », un bijou de Julio Iglesias, nous sommes en 1979. Mais notez-le, la chanson « Je n'ai pas changé » est la version française du titre « Novengo ni voy » de l'argentin Dino Ramos, interprété par Julio Iglesias en 1978.

C'est après que l'artiste espagnol a voulu une version française. Il va solliciter Claude Lemel, qu'il connaît bien, pour l'aider. Ce dernier lui propose comme traduction « Je n'ai pas changé ». C'est ainsi que naît « Je n'ai pas changé », la version la plus populaire dans l'espace francophone.

0: Les reprises de cette chanson sont nombreuses. 17 artistes ont chanté 26 versions. Commençons par une interprétation très applaudie à la télévision française lors de la Star Academy. Julio est sur le plateau et une séduisante voix féminine l'accompagne. Un joli moment de douceur.
1: Soyez les bienvenus si vous nous rejoignez à l'instant. Ce soir, c'est Julio Iglesias. C'est sur TF1 et c'est à la Star Academy. Nous sommes en direct. À tout de suite.

La balade avec le plus grand chanteur romantique est terminée. En 1979, Je n'ai pas changé a permis à l'album À vous les femmes d'être disque de diamant. Petite mésaventure pour l'artiste, le 10 janvier 2024, il a été arrêté à l'aéroport de Punta Cana en République dominicaine avec 42 kilos de nourriture, des fruits rouges, de la viande et des légumes. Les autorités de la République dominicaine redoutaient que des parasites venus de l'étranger entrent dans leur pays. La nourriture a été saisie. Fin de cette chronique, l'original et la copie. Junior Doha et Jean-Luc Aplogan vous remercient pour votre attention. Vive Julio Iglesias, vive la romantique, vive l'amour et la séduction en chanson et vive la musique sur Bip Radio.

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0: 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Il est 13h.
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2: Bonjour à toutes et à tous. Je suis très heureux de vous retrouver pour ce point de l'actualité à la mi-journée sur Bip Radio. Merci de toujours nous choisir pour vous informer. Au sommaire de Bip Info 13h de ce jeudi 23 juillet 2026, un seul numéro de téléphone pour 3 comptes Mobile Money, c'est désormais possible au Bénin. Les abonnés peuvent associer leur numéro aux comptes MTN Mobile Money, Move Money et Celtis Cash, quel que soit le opérateur mobile. À Tarako, 226 plaquettes de chanvre indien ont été saisies hier par la police républicaine dans un véhicule de transport. Son propriétaire interpellé. Les détails dans ce journal. Une trentaine de jeunes créateurs de contenu et influenceurs sont formés à Cotonou sur l'intégrité de l'information, la lutte contre la désinformation et l'usage responsable de l'intelligence artificielle. Les détails dans un instant. Voilà l'essentiel en titre. Merci et de rester avec nous. On ouvre ce journal avec un coup de filet des forces de sécurité à Parakou. Une importante quantité de chanvre indien, 226 plaquettes, a été saisie dans des conditions pour le moins particulières. Selon le point de la police républicaine, la drogue était dissimulée sous les oranges dans 3 sacs de jute transportés à bord d'un véhicule de transport en commun. L'opération est intervenue à la gare routière de Guéma après l'exploitation d'un renseignement. Les policiers, intrigués par le poids inhabituel des sacs présentés comme contenant des oranges, ont procédé à une fouille qui a permis de découvrir les stupéfiants. Selon les déclarations du conducteur, les colis lui avaient été confiés par 3 individus à Parakou avec pour destination Malanville. Placé donc en garde à vue, il sera présenté à l'Office central de répression du trafic illicite des drogues et précurseurs. L'enquête se poursuit pour identifier les autres personnes interpellées, impliquées plutôt, a précisé la police. Toujours dans l'actualité, mais dans un tout autre registre, place maintenant au numérique et à la responsabilité des créateurs de contenu. Une trentaine de jeunes créateurs de contenu et influenceurs de la génération Z sont réunis à Cotonou du 20 au 22 juillet 2026 pour un camp de formation sur l'intégrité de l'information et l'usage responsable de l'intelligence artificielle organisé dans le cadre du projet de soutien à la paix, à la sécurité et à la gouvernance de la CEDEAO. Cette formation renforce leurs compétences en vérification de l'information, lutte contre la désinformation et les discours de haine ainsi qu'en création de contenu numérique fiable. Retour sur le déroulement de ce camp avec Gamayi Léonce Davoudou, manager général de Banoto.
3: Nous sommes à une ère où les réseaux sociaux occupent une place importante dans la circulation de l'information. Ce qui fait que les acteurs qui sont très présents sur les réseaux sociaux ne sont pas que des acteurs de divertissement. Ils sont aussi des acteurs de relais dont la façon dont ils utilisent les réseaux sociaux peut contribuer soit à apaiser ou à exacerber les tensions. Donc, vous pouvez se dire, l'un des acteurs qu'il faudra toucher justement pour contribuer à consolider cette paix-là, c'est justement cette personne-là qui sont influentes ou qui créent du contenu, qui sont très présentes sur les réseaux sociaux. C'est dans ce cadre que, pour la première phase de du camp que nous avons organisé à Cotonou, nous avons sélectionné 30 jeunes créateurs. L'objectif du camp, c'est de contribuer à renforcer, c'est de renforcer les capacités des créateurs de contenu et des influenceurs de la GHOZ en matière d'apprentissage de l'intelligence artificielle, mais également en matière de lutte contre la désinformation et les discours de la haine, de sorte à faire d'eux des citoyens responsables, capables de contribuer à l'étiqueté de l'information et à la consolidation de la paix et de la cohésion sociale dans l'espace numérique. Nous avons également fait un atelier créatif qui leur a permis chacun de penser déjà à comment est-ce qu'il peut mettre en pratique tout ce qu'il a appris ici. À l'issue de l'atelier, oui, on repart satisfait.
2: Ce camp organisé par Banoto et la FIAP constitue la première étape d'une série de 3 sessions de formation qui permettront de renforcer les capacités de 60 jeunes créateurs de contenu à Cotonou et à Parakou. Et dans le domaine du numérique, toujours une autre évolution concerne cette fois les utilisateurs de services financiers au Bénin. Le Mobile Money franchit une nouvelle étape avec la possibilité désormais donc d'utiliser un même numéro pour plusieurs portefeuilles. Concrètement, un même numéro peut désormais être lié simultanément à des comptes MTN Mobile Money, Move Money et Celtis Cash. Les utilisateurs n'ont donc plus besoin de disposer de plusieurs cartes SIM pour accéder aux différents services. Cette interopérabilité offre davantage de liberté aux consommateurs qui peuvent choisir ou changer de service Mobile Money sans modifier le numéro. Elle facilite également les transactions. Il faut noter que c'est depuis janvier 2025 que les abonnés béninois peuvent associer le numéro de téléphone à plusieurs comptes Mobile Money, quel que soit leur opérateur mobile. Selon l'ACIAP Bénin, cette réforme entend lever les barrières entre les réseaux et à favoriser une meilleure inclusion financière. Direction maintenant les institutions de la République. Le Conseil économique et social entre dans une nouvelle phase. Les nouveaux membres de l'institution ont été officiellement installés hier mercredi au Palais de la Marina par le président Romuald Wadaï. Cette huitième mandature issue des réformes engagées ces deux dernières années devra notamment relayer les préoccupations des différentes composantes de la société et contribuer au dialogue social. Il faut noter que cette huitième mandature est présidée par Abdoulaye Bio Tchane. Au cours de la même cérémonie, six députés ont également prêté serment pour intégrer la Haute Cour de justice. Ils complètent cette juridiction chargée de connaître des infractions commises par le président de la République et les membres du gouvernement dans l'exercice de leurs fonctions.

0: Nouvelle évolution du format de la CAN qui comptait jusqu'ici 24 équipes depuis l'édition 2019 en Égypte. Ce sera tout pour cette édition de BIP Info 13h. Merci à toutes et à tous de nous avoir suivis. Herman Rompating a mis en onde cette édition que moi, Romario Rompé, je vous ai présentée.
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2: Julien Plogan, avocat au barreau du Bénin, conseil de Alofa, aussi aux côtés de maître Théodore Zinflou.
3: Comment réagissez-vous à ce verdict?
2: Je me réjouis de l'acquittement de Donatien Amoussou, qui tombe sous le sens. Il était poursuivi pour complicité d'assassinat. Nous savons et nous maintenons que Alofa n'a pas assassiné Daïva. Il est tout à fait logique que Donatien Amoussou soit acquitté purement et simplement. Pour ce qui est de Alofa, c'est une parodie de justice. C'est une erreur judiciaire grave. Mais il y a un double degré de juridiction. Nous verrons comment la cour d'appel va juger le moment venu.
3: Ferez-vous appel de la décision?
2: J'ai pas encore conféré avec mon confrère maître Théodore Zinflou. Oui, cette décision devra être frappée d'appel. Vous avez vu, le tribunal a acquitté purement et simplement Amoussou. Or, Amoussou est poursuivi pour complicité d'assassinat. Si le tribunal estime que Amoussou n'a pas été complice d'assassinat, il est très difficile de comprendre que le tribunal continue de dire que Alofa est assassin. Dans les réquisitions du ministère public, le procureur de la République nous a démontré que Alofa n'a même pas participé matériellement à l'assassinat qu'il nous explique et nous présente. Si c'est Akon Isidore et Polo Ibo qui ont tué Daïva, encore faudrait-il qu'on permette à la défense de faire venir dans le dossier l'original de la pièce maîtresse qui disculpe complètement Alofa. On s'est appuyé sur une procédure dont les pièces ont été falsifiées, tronquées, dénaturées. C'est au niveau de la police judiciaire pour dire que Alofa était en liberté, il était libre de ses mouvements le 17 août. Nous savons, le dossier en suinte de partout, Alofa n'était pas libre de ses mouvements le 17. Les relevés d'appels téléphoniques montrent qu'Alofa n'a pas pu être libre. Nous avons demandé pas qu'on nous donne l'original, qu'on apporte l'original pour que nous regardions ensemble. Ce n'est pas trop demandé lorsque on veut juger un citoyen pour les infractions les plus graves. On nous a refusé cela. 48 heures de plus ou de moins, ça n'aurait absolument rien changé. Et si le tribunal était convaincu, vraiment convaincu, qu'il y avait des éléments à charge invincibles dans ce dossier contre Alofa, il nous aurait accordé au moins le minimum, c'est-à-dire faire venir l'original de la procédure qui accable Alofa alors que Alofa n'était pas libre de ses mouvements le 17. Moi, à titre personnel, j'ai jamais aimé la politique de la chaise vide. Mais ce dossier dépasse Alofa. À la limite, moi, Alofa ne m'intéresse pas. Et c'est l'état de droit qui était en jeu. On ne peut pas refuser à des avocats de la défense qu'ils consultent l'original, rester dans ces conditions, alors que nous savons, nous soupçonnions dès le début qu'on voulait acquitter l'un et condamner l'autre. Rester dans ces conditions, ça aurait été prêter le flanc à la mascarade que nous rejetons vivement. C'est un naufrage judiciaire. L'état de droit est purement et simplement bafoué. Nous espérons vivement qu'en appel, ce sera réparé. J'estime que le tribunal a failli à la République. La promesse que la République a tenue à Alofa, c'est-à-dire un procès juste et équitable, n'a pas été tenue.
3: Merci.
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0: Bonjour à toutes et à tous et bienvenue si vous nous rejoignez. Voici l'essentiel à retenir de BIP Info 13h de ce jeudi. Un seul numéro pour 3 comptes Mobile Money, c'est désormais possible au Bénin. Les abonnés peuvent associer

0: Le numéro au compte MTN Mobile Money, Move Money et Celtis Cash, quel que soit leur opérateur mobile. À Parako, 226 plaquettes de chanvre indien ont été saisies hier par la police républicaine. Dans un véhicule de transport, son propriétaire a été interpellé. Et puis une trentaine de jeunes créateurs de contenu et influenceurs sont formés à Cotonou pendant 3 jours sur l'intégrité de l'information, la lutte contre la désinformation et l'usage responsable de l'intelligence artificielle.
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2: Et on démarre avec le matinal qui titre manchette affaire d'Agnivo, le verdict tombe. Enfin, Alofa condamné à 30 ans de prison, Donatien Amoussou acquitté. Conseil économique et social Abdoulaye Bio Tchané, nouveau président Konrad Baghidi, devient le médiateur de la République. Sénat, Yaï se ravise et annonce qu'il va siéger. Visite de la GDZ des artisans émerveillés par l'industrialisation à grande échelle du Bénin. Colloque et séminaire au Bénin, le Jean défi de la ponctualité. La nation à présent, haute cour de justice, le chef de l'État reçoit le serment des députés-juges. Affaire d'Agnivo, 15 ans après, le verdict tombe. Zone UMOA, croissance robuste, inflation nulle et système financier résilient. Descente du ministre de la Culture Yassine Latounji au palais Agadja, au cœur de la mémoire du Dahomey. Conseil économique et social Bio Tchané prend les rênes de l'institution. Plan de mandature changé d'échelle de la mairie de Cotonou. Un partenariat stratégique scellé. Journée de l'artisan béninois, les gloires de l'artisanat distingué. On passe cette fois-ci à Matin Libre, deuxième chambre de l'Assemblée nationale, Sénat. Le retour de Yaï ou l'intelligence du fait accompli. Conseil économique et social, unanimité autour de Tchané pour conduire la 8e mandature. Mono Koufo, la douane intercepte plus de 1,4 tonnes de faux médicaments. Parako, un homme interpellé pour ramassage de sable. Fraternité, installation prochaine du Sénat, les lignes bougent, Bonigri accepte de siéger avec des promesses. Résultat des examens de fin d'année, liste des 20 premiers au bac et des 3 meilleurs au BPC, les 14 recommandations du CNE pour une année scolaire et universitaire réussie.
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0: 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Nous recrutons un agent domestique. Lieu de travail. Fillon 2. Horaire journalier. 5h30 à 10h30 et 18h30 à 21h30. Pour tout renseignement complémentaire, appelez le 01 67 87 66 69.
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1: Bonjour à toutes et à tous et bienvenue si vous nous rejoignez. Voici l'essentiel à retenir de Bip Info 13h de ce jeudi. Un seul numéro pour 3 comptes Mobile Money, c'est désormais possible au Bénin. Les abonnés peuvent associer leur numéro au compte MTN Mobile Money, Move Money et Celtis Cash, quel que soit leur opérateur mobile. À Parakou, 226 plaquettes de chanvre indien ont été saisies hier par la police républicaine. Dans un véhicule de transport, son propriétaire a été interpellé. Et puis une trentaine de jeunes créateurs de contenu et influenceurs sont formés à Cotonou pendant 3 jours sur l'intégrité de l'information, la lutte contre la désinformation et l'usage responsable de l'intelligence artificielle.
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0: 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Il est 14h.
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le 5 juillet 2026 dans sa 70e année. Programme des obsèques, vendredi 24 juillet, veille de prière à Fufunsoji, maison Egouleti, Ephraim. 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Priez pour le repos de son âme.

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1: 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Loto Fortune, zone A, 5 premiers numéros. 20, 83, 51, 35, 29. Zone B, 5 derniers numéros. 30, 56, 07, 86, 54.
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0: 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Il est 15h.
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0: Mesdames, messieurs, bienvenue dans la libre antenne. Vous êtes sur Bénin Info Première et c'est Hello Bip qui commence. Vous aurez la parole dans quelques instants pour exprimer ce qui vous tient à cœur pendant 2 minutes chacun. Aujourd'hui, nous sommes le 23 juillet 2026, jeudi précisément. Et ce numéro de Hello Bip, comme d'habitude, il faudrait prendre la parole sans diffamer ni injurier. C'est très important dans la courtoisie la plus totale possible. Merci de respecter ces différentes règles sur votre émission. Et ça se passe au 01 52 52 67 67 ou au 90 77 05 05. Razak Moussa à la technique ce jeudi 23 juillet 2026. Et notre premier appelant se trouve au 01 52 52 67 67. Allô?
1: Madame, bonjour.
0: Bonjour, monsieur.
1: Pigakovi, je vous appelle depuis Rélié.
0: Vous avez la parole.
1: Merci beaucoup, madame. Madame, si vous vous rappelez, il y a 3 jours de cela, il y a l'un de vos auditeurs qui vous posait la question, est-ce que vous avez des nouvelles d'un des grands artistes du Bénin, qui est le nom de Saba Nazaire. Et je viens ici sur vos antennes pour vous confirmer que Saba Nazaire se porte tellement bien en chair et en os, seulement qu'il n'est plus au Bénin présentement, il se trouve à Paris. Donc je veux informer à la population d'être tranquille, il se porte très bien, c'est un grand frère à moi. Et pour ma deuxième préoccupation, rapidement, je veux rester au niveau de l'arrondissement de Rélié. L'arrondissement de Rélié, comme vous savez, nous avons fait l'enquête Incommodo. Donc, c'est pour vous dire quoi? C'est pour vous dire que depuis un mois, on nous a affiché les plans. Ils sont en train de se préparer à pouvoir arrêter de faire l'affichage. Donc, nous passons ici pour informer encore la population que ça va s'arrêter à partir de demain vendredi. Donc, tous ceux qui savent, qui n'ont pas encore eu l'opportunité de pouvoir jeter coup d'œil, ils doivent tout faire aujourd'hui avant 18h. Ils se trouvent à l'arrondissement pour pouvoir jeter coup d'œil. Et demain aussi, ils doivent tout faire pour pouvoir jeter coup d'œil. Et ceux qui n'ont pas encore vu les plans affichés, le maire les promet que d'ici peu de temps, on va encore afficher les secteurs qui n'ont pas encore été affichés. Donc, je veux tenir informé la population de jeter coup d'œil avant le samedi. Ma troisième préoccupation, je continue de demander au maire de Calabi très respectueusement, l'école publique à Dovier de Rélié. On a des mobiles de classe qui ont été construits, mais qui n'ont pas été. Et on n'a pas mis la toiture là-dessus depuis près de 10 ans.
0: Merci beaucoup. Votre temps d'antenne est terminé.
1: Merci.
0: Merci à vous aussi. 90 77 05 05. Allô?
2: Oui, bonsoir, madame Radida Ousso.
0: Bonsoir, monsieur.
2: Mais oui, votre professeur.
0: Nous vous écoutons.
2: Oui, voici ma préoccupation. Je vais directement sur le préfet de l'Atlantique. Son excellent Raphaël Accompagnon, vous avez pris le peine en compte la population du village Taoulou. Là où on va gâter comme je vous dis. Vous avez dit de retarder les lages. Donc, il fallait donner un moustiquaire imprégné et des médicaments à la population qui s'en souffre énormément. Deuxième préoccupation, c'est vrai que le directeur de l'ordre de Manu Popré d'aider les parents de l'ordre, les élèves qui vont commencer à rentrer 2026-2027 pour profiter leur acte de naissance. Et ils ne passent pas encore leur acte de naissance. Et c'est vrai. Le troisième, c'est que le de la ville de Ouida, monsieur, qui s'est retenu. Je pensais à améliorer les voies qui sont impraticables dans l'arrondissement de Gaspé. Sinon, la vie a cessé de tomber. Il fallait améliorer un peu de voies. Pour terminer, je suis sur le ministre des travaux publics, monsieur, soit garé. Je pense notre voie qui dit que ce n'est pas le marché de passer à son côté pour nous trouver au moins une entreprise pour nous réaliser une bonne voie à nous. Sinon, cette voie est complètement dégradée. Même il y a des briques. On a donné les tours avec des briques.
0: Merci.
2: Aucune voie ne va comme ça dans ce pays.
0: Merci beaucoup.
2: Oui, merci, madame. À bientôt, à vous.
0: À vous autant. À bientôt sur VIP Radio. 01 52 52 67 67. Allô.
3: Bonsoir, madame Rachida.
0: Bonsoir, monsieur.
3: Comment allez-vous?
0: Ça va bien, merci.
3: Prosper Bouquet, depuis Adjonction.
0: Monsieur Bouquet, oui, nous vous écoutons.
3: OK. Je suis venu ce soir soutenir notre frère, Paul Raoul Rousseau, pour sa demande. Il a formulé à l'encontre de la haute autorité en ce qui concerne l'affaire ICC Service. Alors, madame Rachida, nous allons crier haut et fort pour que notre voix puisse retentir dans les oreilles de la haute autorité, pour qu'on puisse nous entendre et que justice soit faite. Madame Rachida, Madame Séverine Lawson a été désignée. Elle a été la présidente à qui on a confié la gestion des biens qu'on a vendus, des promoteurs qu'on a vendus avant. Mais nous ne savons pas où était passé ces sous. Elle n'a pas pu rembourser les petits déposants. Alors, Madame Lawson Séverine, est-ce que vous rappelez le cri de détresse de cette femme vendeuse d'orange qui a dit, je cite, à Otto Yobos Infraché? Elle est passée de Via Trépas. Après elle, il y a d'autres.

0: respect, d'inviter Madame Séverine Ivotantel pour qu'elle vienne nous dire, après la vente des choses qu'on a saisies et les promoteurs de l'ICC, là où c'est tout, était
1: merci
0: passé.
1: Merci beaucoup. Merci, monsieur. Et à bientôt sur Bip Radio. Courage à vous. On est au 90-77-05-05. Allô.
2: Bonsoir, madame Rachira.
1: Bonsoir, monsieur.
2: Moi, je m'appelle Kouenou Assobatoma, village à Bomaran, mairie de Boune.
1: La radio vous écoute.
2: Mon préoccupation avec Gilette, notre et maire de Boune. Et Emmanuel Osmen, moi, j'ai appelé pour lui dire que l'école de Agomara n'est pas de côté. Bon, ce que, comment il va faire pour nous faire le côté de l'école, nous, les populations, nous vivons. Nous savons bien que c'est maintenant qu'il arrive au pouvoir de mairie. Je veux qu'il n'ait qu'à faire pour faire possible pour protéger notre école. Deuxième sujet, je l'appelle lui, le maire encore, que il n'est qu'à faire tout possible pour au moins le panneau soleil pour nous installer, pour éclairer un peu notre école. Parce que c'est là où lui aussi il est né. Je ne veux pas que le village à Bonra, ça va rester comme ça, dans le nuage, jusqu'à la fin qu'il va quitter. Nous, les populations, nous supportons de lui. Il n'est qu'à nous faire tout possible pour nous éclairer le village de Goumara. Troisième sujet, pour quitter à Tatrankona, pour venir à Goumara, il n'est quelque part là. Et le remplir se voit. Moi, j'ai appelé le CA de Tatrankona. Quand il écoute votre radio, et 100.600, quand il écoutait, il n'est qu'à faire tout possible pour le remplir ce lot-là. Sinon, ce n'est pas bien. Je grognais toujours de ce côté-là, parce que de jour de marché, il prend de l'argent dans le marché. Qu'est-ce qu'il faut de l'argent? Et le CA est avec son conseiller, n'est qu'à baisser la tête pour regarder cette situation. Madame, bonne journée. Demain, même fréquentation, on va se revoir.
1: Merci. À vous autant, on est au 01 52 52 67 67. Allô.
3: Allô.
1: Bienvenue sur Bip Radio.
3: Bonsoir.
1: Oui, bonsoir, comment allez-vous?
3: Bien, bien sûr.
1: D'accord, vous êtes en vacances?
3: Oui.
1: Vous avez quel âge?
3: 19 ans.
1: 19 ans, je pense que vous nous avez fait un coup comme ça dans la semaine. Quel est votre nom? Pardon? Bon, que les parents surveillent leur téléphone pour les enfants en vacances actuellement. C'est vrai que la parole est à tout le monde hein, sur Bip Radio. Si vous avez, en tant que jeune homme ou jeune fille à 19 ans, 18 ans ou même un peu moins et que vous avez une préoccupation, n'hésitez pas à en parler. C'est pas qu'on vous coupe la parole, mais parlez normalement, quoi. N'essayez pas d'imiter une grande personne, ça ne servirait pas à grand chose. Et allez jusqu'au bout, parce que vous avez eu la ligne que d'autres personnes cherchent. Il faut aller jusqu'au bout. Ça va être deux fois. Donc, chers parents, veillez sur votre téléphone. On ne sait pas qui utilise le téléphone, un de vos téléphones, là. Ça devient récurrent, c'est pas bien. 90-77-05-05. Allô?
4: Oui, allô?
1: Et bonsoir.
4: Bonsoir, ma chère journaliste, madame Rachida Oussou.
1: Bonsoir, monsieur. Bienvenue sur Bip Radio.
4: On m'appelle Apollinaire Toflodin. Je vous appelle de la devanture de la Cour des comptes à Porto-Novo.
1: Nous vous écoutons.
4: OK. Je vais sur mes préoccupations. Ma première préoccupation interpelle très respectueusement les 25 sages et hautes personnalités de ce pays. Bien vouloir intervenir sur certains dossiers qui donnent de l'insomnie aux populations. De quoi s'agit-il? Il s'agit du dossier de M. Liamidi Koumaillon qui est à l'AJE, l'agent judiciaire d'État, pour le dédommagement par rapport à son véhicule. Et encore, la même personne est victime d'un acte d'une somme de 650 000 et par sa vigilance, l'MTN a pu retirer

0: 153 000 depuis 2023. Non seulement les 153 000 ne lui ont pas été restitués, et encore, ils n'ont pas la police républicaine n'a pas encore pu mettre la main sur ça dans la cœur. Nous prions les fessiers sages et haute personnalité de bien vouloir intervenir dans cette affaire pour qu'il rentre en possession de ses sous et le dédommagement de son véhicule. Et le second dossier encore concerne l'État béninois par rapport aux entrepreneurs qui ont réalisé des œuvres rurales dans les départements du Sous-Colline et de l'Atakura Donga. Depuis avant 2016, ils ne sont pas payés jusqu'à l'heure où nous parlons. Nous demandons très respectueusement aux 25 salariés et aux personnalités de bien vouloir mettre des démarches dans cette affaire pour que ces personnes soient payées. C'était mes préoccupations de ce soir. Je vous rends l'antenne. À demain pour un autre numéro, s'il plaît, adieu.
1: Merci, à demain et avant-demain. D'autres auditeurs prennent la parole sur Allo Bip et on est au 01 52 52 67 67. Allo.
2: Bonsoir, madame Rachida.
1: Bonsoir, monsieur.
2: Ici, mon nom, c'est Moussa Alelou à l'appareil de Sebeyano à Cotonou, dans le 3e arrondissement de Cotonou.
1: Votre chrono est lancé.
2: Merci bien, madame Rachida. Ce jeudi soir, je suis sur votre antenne Bip Radio. Pour tirer d'abord un coup de chapeau à la mairie de Cotonou. Pourquoi je tire un coup de chapeau à la mairie de Cotonou en leur tête, le maire Luc Nyakadia? C'est parce que j'ai vu qu'ils sont vraiment à l'écoute de la population. Ils sont vraiment à l'écoute de la population. Si nous grognons et en même temps nous voyons qu'il y a des corrections, on doit aussi leur dire merci pour ce qu'ils font. Je passe par là pour dire merci au maire Luc Nyakadia et son équipe, qui sont vraiment à l'écoute de la population. Et je veux en même temps aller sur le pont de Dantopa. Madame Rachida, si vous quittez Deloko et vous montez en même temps sur le pont, avant Topagala, là on appelle Topagala, nous constatons qu'il y a un trou là, au niveau de ce pont-là, à la surface du pont, Madame Rachida. Cela peut créer d'énormes dégâts à la population. Des fois même, si les pneus de voiture ou de moto tombent dans ce trou-là, ça peut même causer d'accidents à la population. Nous demandons à la mairie de Cotonou en même temps, et où ceux qui sont en charge de cela, à venir fermer ces trous, car vraiment, ça peut causer d'énormes accidents que nous ne voulons pas. Et je passe par là en même temps aussi pour demander à la mairie de Cotonou que nous constatons qu'il y a des lampadaires dans la ville de Cotonou qui ne s'allument pas. Et ils n'ont qu'à penser à cela, car les hors-la-loi, c'est où il y a la sécurité, c'est là qu'ils restent. Mais s'il y a la lumière, ils fuient. Nous demandons à la règle de Cotonou, ils n'ont qu'à aussi commenter des patrouilles, comme le font les policiers, pour voir ce qui ne va pas dans la ville de Cotonou. Madame Rachida, bon après-midi à vous. Moussa Alidou, à demain.
1: Merci, à demain. 90-77-05-05. Allô?
3: Oui, bonsoir, madame la journaliste.
1: Bonsoir, monsieur.
3: Garba la Santoire depuis Kandi, madame Rachidax.
1: Nous vous écoutons, monsieur Garba.
3: Merci beaucoup. Ma première préoccupation va à l'endroit de la SBE, de la journaliste. Il faudrait quand même que la SBE puisse nous aider à être informés par rapport aux situations quand même qui les amènent à faire des délestages ou bien des coupures. Parce qu'aujourd'hui, madame la journaliste, nous sommes dans la saison pluvieuse et nous savons très bien que quand la pluie commence dans la nuit profonde et qu'on coupe le courant, ce qui vient après. C'est de l'insécurité. Et les mauvaises personnes profitent pour l'occasion là pour pouvoir voler, pouvoir prendre certaines choses. Et sincèrement, les populations sont plus courageuses par rapport à ça. Donc il faudrait quand même que la SBE puisse nous informer. Au fur et à mesure, il y a une situation qui va les amener à faire des coupures ou à prendre de l'énergie, ils n'ont qu'à informer les populations. Deuxième situation, très rapidement, on est la journaliste, je reviens toujours sur la situation de la vente du ciment qui est trop cher dans le Bénin, pour ne pas dire dans notre département. Aujourd'hui, nous payons le ciment à plus de 100 000 dans la librairie, et le Bongo aussi, moins que ça, mais à plus de 90 000. Et quelques zones aussi, nous avons aussi cette situation là, madame la journaliste. Entre-temps, avant la fin du mandat de l'ancien gouvernement, il avait commencé une lutte contre ces commerçants véreux, où même certains boutiques ont été fermés. Alors nous voulons que cette lutte puisse continuer pour qu'on puisse comprendre ce qui se passe à ce niveau-là. On finit très rapidement sur le conflit entre les éleveurs et les agriculteurs, madame la journaliste, ça continue toujours. Alors qu'il y a des lois et des têtes quand même qui mettent chacun dans sa case. Mais on constate qu'aucun de ses partenaires ne respecte cela. Alors nous voulons demander, parce que c'est souvent la responsabilité est partagée au niveau de certaines zones. Ou peut-être que l'autre se plaint et qu'il ne trouve pas de solution et se fait la justice. Alors que l'une a le droit de faire la justice. Merci, madame la journaliste, à bien venir à vous, c'est bien demain.
1: Merci. Demain, et un autre auditeur qu'on accueille au 01 52 52 67 67. Allô? Vous nous entendez? Apparemment, non. On va donc continuer avec un autre auditeur au 90 77 05 05. Allô?
4: Allô, si je ne vous entends pas, moi je vous entends 5 sur 5.
1: D'accord.
4: Moi, je m'appelle Idrissou Liamé.
1: D'accord. Est-ce que vous pouvez diminuer le volume de votre poste récepteur, s'il vous plaît?
4: Oui, je suis tellement loin.
1: Parce que ça siffle quand même ici.
4: Oui. Ça va, ça peut aller maintenant.
1: Oui, ça va. Votre chrono est lancé.
4: Merci. Hier, je ne vous ai pas bien écouté concernant ma dénonciation concernant le chef. Après, je vous ai...
1: Concernant quoi?
4: Concernant le chef qui est décédé, qui a mon dossier depuis 2023. Là. Et depuis sa mort, il n'y a pas d'intérimaire. Il n'y a personne. Alors que je l'ai payé. Lorsqu'il était en prison, je l'ai appelé plusieurs fois et il m'a menacé que quand il va sortir, qu'il va porter plainte contre moi. Et voilà qu'il n'est pas sorti par les pieds, il est sorti par la tête de la prison. Donc je vous ai envoyé son nom, je vous ai indiqué même là où il travaille à Gwemo, avant le pont de Gwemo là. Je ne sais pas si vous avez reçu...
1: Est-ce que vous pouvez renvoyer une fois, s'il vous plaît?
4: J'ai envoyé ça sur votre numéro.
1: Oui, je vous demande si vous pouvez renvoyer ça, s'il vous plaît.
4: Ok, je vais encore envoyer ça maintenant.
1: D'accord, merci beaucoup.
4: Je vous rends l'antenne. À demain.
1: À demain, merci. Le 52-52-67-67. Allô?
5: Oui, bonsoir, Rachida Wousso.
1: Bonsoir, monsieur.
5: Comment vous allez bien?
1: Ça va bien, merci beaucoup.
5: Et c'est Ayono Lucien depuis Calavicota.
1: D'accord. Votre chrono est déclenché.
5: Oui, Rachida Wousso, vu le constat que nous sommes en train de faire sur certains chantiers routiers, et je voudrais demander cet après-midi au gouvernement qu'à chaque fois, ils attribuent les marchés aux entrepreneurs d'aller sur le terrain de temps en temps voir comment ils se comportent. Et ce qui se passe sur le tronçon satellite Carrefour Aïkédi et Parana est triste. Madame, voilà un tronçon qui est en chantier, dont on n'a même pas prévu des voies de déviation. Et on n'entretient même plus la voie. Aujourd'hui, si vous empruntez ce tronçon avec votre moto, c'est ce qui se passe. Vous serez non seulement éclaboussé par la boue et l'eau des véhicules, puisque la voie, on n'entretient pas la voie du tout. Du tout, ce que je vous dis. Or, c'est un tronçon qui dessert plusieurs localités dans la ville d'Abomey-Calavi. Et nous constatons que ce mauvais comportement est en train de faire école au niveau de nos entrepreneurs actuellement. Ils ne prévoient pas du tout des voies d'affaires. Mais ce que moi je me demande, au moment où les chantiers sont en cours, les citoyens ne doivent plus sortir, ils ne doivent plus vaquer à leur occupation. Qu'est-ce qui se passe dans ce pays? Non, c'est pas du tout bien. Ce que nous voyons, c'est triste. Enfin, c'est Gagadi que nous voyons souvent dans ce rôle. Mais qui l'a remplacé aujourd'hui? Qui est chargé de faire ce travail? Où se trouvent les ministres conseillers? Et parmi ces ministres, qui est chargé des infrastructures? Non, ce n'est pas bien. Ce n'est pas seulement à chose, il faut que nous constatons la chose. Hein. Allez à Lada, le seul tronçon quittant Carrefour et Carrefour, le BOA jusqu'à Bapa. C'est sur ce tronçon que se trouve le tribunal, même le camp militaire. Emprunter cette voie aujourd'hui, c'est un calvaire total pour le personnel de tribunal. Qu'est-ce qui se passe dans notre pays? Non, non, non. Que l'État prenne ses responsabilités pour ramener un peu à l'ordre ses entrepreneurs.
1: Merci.
5: Sinon, ce qui se passe, c'est triste. Merci.
1: Au revoir, monsieur. 90-77-05-05. Allô?
6: Allô, madame Oussou.
1: Bonsoir, monsieur.
6: Joseph Tabouzi, Boblou, depuis Guacan, Côte-Provence.
1: Bienvenue à vous, monsieur Goglou, vous avez la parole.
6: J'ai travaillé aujourd'hui parce que... J'ai travaillé en classe parce que je ne suis plus le dernier. Première préoccupation.
1: Oui.
6: Vu les attaques répétées des djihadistes dans le pays de l'AES, vu l'arrestation de 500 cartons de cartouches calibre 12 à Bétérou, vu la destruction massive des ghettos ces derniers temps dans notre pays par la police républicaine, je voudrais respectueusement demander aux autorités de mettre entre parenthèses le défilé civil pendant la fête du 1er août. Deuxième préoccupation, je voudrais demander à nos chauffeurs, on dit souvent, à temps nouveau, attitude nouvelle. Nos chauffeurs transporteurs à qui on confie des colis, ils n'ont qu'à vérifier ces colis-là correctement avant de prendre. Sinon, ils vont en tirer les conséquences. Parce que nous apprenons des choses et on dit, il y a certains chauffeurs qui disent, bon, je ne savais pas qu'il y a telle chose dans le colis, ceci, cela. Non, ça ne peut pas convaincre la justice. Contrôlez et ne laissez nulle part où vos yeux, vos mains ne passent et repassent avant de prendre les colis. Madame Oussou, peut-être à vendredi.
1: Allô, vous avez parlé de défilé civil, c'est ça?
6: Oui, défilé civil. On a l'habitude d'organiser, madame Oussou. C'est-à-dire les civils aussi qui participent à la fête du 1er août, quoi.
1: Manifestations officielles ici ou bien dans les départements?
6: Non, en tout cas, moi je parle... pour le défilé militaire à Cotonou. Hein.
1: D'accord, le défilé militaire, mais il n'y a pas de défilé civil. C'est seulement les militaires qui font la procession. Ou bien...
6: Oui, bon, depuis quelque temps, bien avant, il y a longtemps, il y avait aussi le défilé militaire civil. Hein.
1: Ok, donc vous demandez le retour. Vous demandez le retour du défilé civil, c'est ça?
6: Non, je refuse ça, quoi.
1: Vous refusez, mais c'est. D'accord, vous refusez.
6: Je suis en train de refuser.
1: Mais on ne voit plus de défilé.
6: Que ce soit seulement les hommes en uniforme, quoi.
1: D'accord, merci beaucoup. À bientôt.
6: Merci.
1: Oui, on note avec vous qu'il y a quand même plus de défilé civil depuis des années. On est au 90, c'est ça, non? 52-52-67-67. Allô?
7: Oui, bonsoir.
1: Bonsoir, monsieur. Est-ce que vous pouvez vous éloigner de votre radio, s'il vous plaît, à cause des... sifflement.
7: Oui, bonsoir.
1: Rebonsoir, bienvenue sur Bip Radio.
7: Ok, je me nomme Thibaut Padounou.
1: Monsieur Thibaut Padounou, vous nous appelez d'où, monsieur Padounou?
7: Je vous appelle de Délopo.
1: Vous avez la parole.
7: Ok, au fait, je voulais, sur ma préoccupation, sur la voie de le tronçon de Jeffa, aller à PK18 là. Le trou qui est là, on ne sait pas comment on peut faire. Parce que quand une voiture voulait dépasser l'autre voiture sur la route et en rentrant dans le trou là, c'est-à-dire ça casse les pneus, casse les jambes, fait des dégâts quoi. Qui peut nous regarder à faire ça? Le secondo, à ses mains. Je ne sais pas comment le maire peut nous arranger, chauffer. Qui sont sur le parc. Parce que le parc est insuffisant. Les véhicules qui travaillent de Semer à Cotonou. S'il peut nous arranger et puis peut nous faire des tickets dans une vente pour que les gens fassent un parc là, ça serait mieux, c'est bon. Sinon, il n'y a pas de parc là-bas qui va c'est-à-dire qui va être un homme de vécu qui quitte à Sémé ou bien Cotonou là. Sur le tronçon de Sémé à Cotonou aussi, il n'y a pas aussi les véhicules là où on va carrer pour prendre les clients. Maintenant, tout le temps, quand tu sers ou bien tu rentres dans une vente pour prendre les clients, les policiers aussi nous poursuivent et prennent les pièces ou bien faire leurs gestes. Donc si le gouvernement peut nous aider, aussi faire des uns dans les vents, il peut nous autoriser dans les vents, on peut rentrer dans la vente pour prendre les clients, pour décharger. Ça serait mieux, quoi. C'est tout mon programme.
1: D'accord. Merci, monsieur, et à bientôt sur Bip Radio. Un autre auditeur au 90 77 0505. Allô?
8: Oui, la grande dame, bonsoir.
1: Bonsoir, monsieur.
8: Je suis Jacques Avocat de Yenawa, à quoi pas dans le deuxième arrondissement de Cotonou.
1: Vous avez la parole.
8: Merci beaucoup. Ce soir, je voudrais encore m'adresser à nos autorités avec le respect que je les dois de nous prévenir là où on va uriner. Tout à l'heure, madame, ça vous mentit. Moi, je voulais uriner la blémia. Je suis obligé de regarder à gauche, à droite, avant, jusqu'à finir mon chose. Ce n'est pas bien.
1: J'espère que vous n'avez pas uriné dans un caniveau ou bien contre un mur en pleine ville.
8: Je dis maintenant, mais dans un coin.
1: Mais ce n'est pas des comportements à encourager, on vous l'a dit.
8: Mais comment je vais faire, madame? Comment je vais faire? Il faut parler à nos autorités avec nous. Ce n'est pas bien, mais... C'est des questions
1: que nous abordons, par exemple, avec le maire qui a dit qu'il y aura une centaine de toilettes bientôt. Je ne sais pas si vous avez entendu.
8: Non, je n'ai pas entendu.
1: Oui, une centaine de toilettes dans plusieurs quartiers de Cotonou. Ça a été annoncé la semaine dernière.
8: C'est ça qu'il fallait nous faire avant d'amener la loi. Ils ne sont pas là pour faire du pagaille. Ce n'est pas ça. Ils sont là pour nous. Nous aussi, nous sommes là pour eux. C'est ensemble qu'on va construire ce pays. Madame, deuxième point. Du pont du Dantokpa jusqu'à Carrefour-Sémé. Dans les nuits, pas de lampadeur. Je voudrais demander avec respect les deux maires, maires de Cotonou et de maires de Sémé, ils sont là vraiment pour nous travailler. Mais je voulais leur demander de nous faire ce travail. Parce que faites voir, les ambassadeurs ont été maintenant, ça fait des années, pour ne pas dire 6 ans, 7 ans. Ce n'est pas bien. Je vous remercie.
1: Merci à vous aussi. Un autre auditeur au 52-52-67-67. Allô?
9: Bonjour, bonsoir la brave dame.
1: Bonsoir monsieur.
9: Paul Raoul Michou depuis Porte Nouveau.
1: Nous vous écoutons.
9: Merci. Madame. S'il vous plaît, je vous prie d'inviter Madame Césarine Lafont et Herman Metton sur votre plateau pour venir nous dire leur son de cloche et leur vérité sur le dossier de ICC Service. Parce que ces deux personnalités ont travaillé dans le dossier de ICC Service et Consort. Pardon, Madame Rachida, je vous en prie. Je sais que vous êtes une femme battante. Si on demande quelque chose, vous nous accordez. Madame Séverine Lasson et Herman Metton est encore une fois demandé sur votre plateau. Monsieur le Président Wadaï aussi est vivement interpellé pour nous soutenir dans ce dossier. Merci et très bonne suite de programme.
1: Merci à vous aussi. Vous savez que vous n'avez pas besoin d'implorer ou de demander pardon pour qu'on puisse inviter une personne ressource pour répondre à vos préoccupations. On le fait. C'est pas évident qu'on les ait en même temps que vous les demandez. Donc, vous avez cité des noms. Madame Lawson, elle a été agent judiciaire du Trésor et elle n'y est plus, elle a été remplacée, même la structure même a changé de dénomination, donc il faudrait actualiser. C'est des démarches qu'on a déjà menées, mais on n'a pas encore gain de cause, donc on va vous prier de patienter. Et quand on aura des réponses, on partagera avec vous. 90 77 05 05, allô?
10: Oui, bonsoir Madame Rachida.
1: Bonsoir monsieur.
10: C'est monsieur Jules Messant à Wangé.
1: D'accord, vous nous allô? Appelez d'où s'il vous plaît?
10: C'est monsieur Jules Messant à Wangé.
1: Oui, c'est enregistré, vous nous appelez d'où?
10: J'appelle de Kassato.
1: La radio vous écoute.
10: Ok. Je, ma grande voix à l'endroit de Mouve, j'essaie Mouve. Ils sont en train de nous gruger.
1: Qu'est-ce qui s'est passé? Est-ce que vous pouvez nous dire ce qui s'est passé sans accuser une entreprise? Je vous demande de ne pas donner les noms des entreprises si c'est des accusations directes, s'il vous plaît.
10: Quand tu perds du forfait chez Mouve, après 24 heures, si tu ne fais pas ton crédit, si ton crédit est fini, ils prennent le crédit. Et le lendemain, si tu n'en fais pas, ils prennent ça définitivement. J'ai payé du crédit avant-hier et le crédit est fini à 21h. Le fait d'aller payer, la cabine était fermée. Et le lendemain, à 8h, j'ai payé. J'ai 78 000 francs de crédit dans mon compte. Ils ont pris les 78 000. Et j'ai appelé le service client. On me dit que c'est une décision qui est sortie. Si la décision est sortie, ils devaient nous informer. Chaque fois que tu perds du crédit,
1: monsieur,
10: on t'informe.
1: Monsieur, vous avez acheté du crédit pour 78 000, c'est ça?
10: Non, j'ai de crédit dans mon portable d'appel internet, 78 000 francs.
1: Est-ce que vous avez...
10: 78 000 qu'ils m'ont pris.
1: Attendez, s'il vous plaît. Vous avez appelé le service client, le 1919, c'est ça?
10: Et ils m'ont dit que ce n'est plus 20, que c'est 24 heures qu'ils font maintenant, tu ne prends plus 48 heures.
1: Mais si est-ce que vous avez vraiment...
10: Le lendemain, 21 heures, si tu ne perds pas, ils vont prendre. Alors qu'avant, si tu perds 21 heures, le lendemain, ils prennent, ils gardent ça sous réserve. Le lendemain, maintenant, si tu ne perds plus, ils vont prendre définitivement.
1: Bon, vous avez fait un forfait de 78 000 ou bien vous avez acheté
10: du crédit?
1: Non,
10: j'ai acculé. C'est un truc qui m'a coûté des mois, hein. Des mois, après deux mois. J'achète, quand ça ne finit pas, je paie encore une complète.
1: D'accord. Ouais, non? Ce qu'on va faire, on va transmettre votre préoccupation. Est-ce que vous pouvez garder la ligne? On va prendre et Razak va vous enregistrer en off pour qu'on puisse transmettre. Appelez-nous votre nom.
10: Jules Messant à Wangé.
1: Ok, d'accord. Gardez la ligne.
10: Oui.
1: On va prendre un autre auditeur en attendant cette conversation de Razak avec M. Arrondier. Le 52. Allô?
11: Bonsoir, mon journaliste.
1: Bonsoir, monsieur.
11: On m'appelle pour le vide de Ouida. Je vous appelle de Ouida Kaké Sobadi.
1: D'accord, nous vous écoutons.
11: Ma première conversation, mon journaliste, c'est-à-dire que j'écris à l'époque pour dire le pont de Djebadi, ça va tomber vent. Mais pour voir que notre président Panitalon nous a fait le nouveau pont à Djebadi. Nous sommes très très contents. Et puis si vous venez faire l'enquête, pour venir à Djebadi, pour prendre vers Cotonou, pour regarder ce qui était passé. Ceux qui sont au bord de la rivière là, ils sont là à arracher tout le monde. On ne réussit pas. Ceux qui sont au bord de la mer, et on est très, très content. Et puis, je veux arriver ici, à Couvenant Pilé, là, qui les a donné de place, encore de l'argent pour construire. Et ils ont construit. Et ceux qui sont au bord de la rivière, là, ils sont là, les familles, vraiment, si le jour que la pile était tombée jusqu'à le matin, jusqu'à le soir, c'est le jour-là qu'ils ont arrivé. Je ne compte pas la date. Et ce n'est pas bon. Ma belle est propre, il n'y a pas de pied. Il n'y a pas d'aide de la mer. On les apprend jusqu'à la rivière. Parce que ça vient en force. Tout le monde prêt.
1: Monsieur Rounon, est-ce que vous pouvez mieux expliquer ce qui se passe?
11: Ce qui se passe là, il est arrivé pour leur dire que pour arracher, il dit que je ne veux plus regarder et les contenus de Paris.
1: Qui est arrivé faire ça?
11: Non, le préfet est arrivé. Le CIA est arrivé, et le maire est arrivé, ils ont arrivé, fait. Et les policiers sont beaucoup.
1: Ils vous ont dit quoi?
11: Qui n'a aucun moyen pour faire. Pour regarder, pour les demander. Ce que nous voulons que s'ils peuvent construire du bricot, il faut les appeler pour leur dire ça. Sinon,
12: Il vient.
1: Monsieur Rounan, on ne comprend pas. Moi, personnellement, je n'ai pas bien compris ce que vous avez exposé. Est-ce que vous pouvez nous dire de quoi il s'agit? Oui, la préfecture vous a demandé quoi?
12: Nous voulons que pour la rivière, là, là où ils ont arraché, là, il n'a qu'à leur dire de construire du brick. On n'a qu'à leur dire ça. Sinon, c'est pas là, qu'est-ce qu'il va rester? Ils ont leur grand-père, leur
1: qu'est-ce qui s'est passé? Est-ce que c'est une libération d'espace que vous avez occupé? Qu'est-ce qui s'est passé?
12: Non, c'est pas à faire. Là, ce que je suis en train de parler là maintenant, il y a des cocotiers, c'est leur grand-père qui était construit. S'il y a des palmes, c'est leur grand-père qui était construit. C'est leur place. C'est leur propre place. Ils sont en train de partir au parc pour cette le place là. Il faut faire l'enquête pour venir, je vais autour là. C'est pas beaucoup pour regarder, pour leur demander que ça vient se passer ici.
1: Monsieur Rounan, merci. On va peut-être vous appeler en off parce que j'ai pas saisi totalement votre message. Merci beaucoup.
12: Merci beaucoup. Vous n'avez pas de plus.
1: Oui. 90-77-05-05. Allô?
13: Madame, bonjour.
1: Bonjour, monsieur.
13: Eugène Wagnon a promis sérité, madame.
1: Nous vous écoutons.
13: Qu'est-ce qui bloque l'ouverture des voies à Guibé, Pondomé? Nous sommes à Horzin, dans la commune de Dango. Depuis des années, les populations interpellent monsieur le maire. Elles attendent toujours l'ouverture des voies sur moins de 500 mètres. Le calvaire est devenu insupportable, madame, faute d'accès. Les acquéreurs garent leurs véhicules au carrefour de Vacon à Tinsaton et finissent à pied pour rejoindre leur maison. Pourtant, oui, madame, pourtant, les habitants rappellent le recasement de Guigbé Pondomé est bouclé depuis 2018 et la tranche a été validée par le Conseil des ministres. Pire encore, Guigbé Pondomé fait corps avec le quartier vacant à Danou. Alors, cette inaction est difficile à comprendre. Monsieur le maire, 8 ans après la validation, les populations ne demandent pas le goudron. Ils ne vous demandent pas l'aéroport ni le train. Ils ne vous demandent que juste de pouvoir rentrer chez elle. 500 mètres, ça ne fait pas trop long, monsieur le maire. Qui dort entre la population et l'autorité? Monsieur le maire, doit-on demander à Bip de vous biper? Bonne soirée.
1: Merci à vous autant. Au revoir. 52-52-67-67. Allô.
14: Bonsoir, madame la journaliste.
1: Bonsoir, monsieur.
14: Bonsoir. C'était Théophile Oké, je vous appelle d'Apakwa.
1: Monsieur Oké, nous vous écoutons.
14: Ok, merci, madame. Madame, il n'y a pas de toilette publique et ils sont en train d'arrêter les gens, ils sont en train de stationner les gens, alors qu'il n'y a pas de toilette publique ici. Je ne sais pas ce qui se passe au juste. J'invite un mairie de Cotonou, mais qu'à penser, sinon, ce n'est pas bon. Et quittant l'église catholique à Dorissé, en allant à Kitanou, la voie est dégradée. Depuis, on est en train de créer tous les jours, et mairie d'Adjou ne dit rien. Il n'y a pas la voie pour rentrer marcher dans Dorissé, alors que marcher dans Dorissé, c'est un grand marché, un marché international. J'invite le maire de Adjou, monsieur le maire, ou quand il solution, essayer de faire quelque chose sur la voie, sinon ce n'est pas bon. Pour finir rapidement, et Cotonou, le nouveau pont est toujours noir. Sacré-Cœur en panne et de repos aussi. Quittant pharmacie, je dirais qu'on a la pointe est dégradée. Mairie de Cotonou essaye de réparer. Merci, madame la journaliste. C'était Théophile Oké. Bonne journée.
1: Merci, monsieur Oké. À bientôt. Bel après-midi à vous aussi. 01 90 77 05 05. Allô.
15: Bonsoir, Madame Rachida, sans oublier Monsieur Soneil et votre technicien des jours que je salue.
1: Merci, tout le monde vous répond. Bonsoir, monsieur.
15: Merci bien. Hola, Chaudaton, depuis le stade du feu, général Mathieu Téréco. Ma première préoccupation, Madame Rachida, je ne sais pas si la constitution béninoise a interdit le défilé civil. C'est une question que je me pose, la nouvelle constitution. Puisque c'est toujours écrit noir sur blanc, défilé civil et militaire. Donc si ça n'a pas encore changé, j'ai souvent réclamé ça sur la plupart des chaînes, et même sur votre chaîne, si on peut autoriser aussi les civils à défiler, montrer nos artisans ici, ce que nous savons faire ici. Tout ça était dans le passé, était présenté et c'était bien vu. Donc nous devons faire la promotion de nos valeurs. C'est ce que nous sommes, ça. Donc, malgré que je suis un ancien béret rouge, je le réclame, c'est intéressant de les voir défiler. Donc, si la Constitution n'a pas interdit, Madame Rachida, s'ils peuvent le faire, ils vont le faire. Mais nous n'allons pas refuser ça. L'autre sujet concerne nos compatriotes. Nous allons dans les grands pays. Nous allons même, je vais citer même Ghana tout près ici, parce que nous qui avons fait les grands pays, nous savons ce que c'est que la propriété d'une ville. Si vous ne pouvez pas habiter la ville, retournez tout simplement parce qu'il y a des lois qui vous exigent à adopter la propriété. Ne jetez pas les couches dans les caniveaux. Il s'agit de c'est nous tous. Nous, on nous l'a enseigné au temps de la Révolution, la propriété avant tout. Donc, je pense que nos professeurs, là, nous allons leur demander de leur inclure ça dans le devoir. Et que les urines, un peu par-ci, par-là, là, dans les coins de rue, là, ce n'est pas bon. Ça rend malade la population. Et si on est en train d'aller par la répression, ils ont déjà trop sensibilisé. Il y avait des communiqués dans le passé, on venait sur les antennes pour encourager. Maintenant, si l'État central est en train de nous dire aujourd'hui qu'il faut corriger ce type-là, je pense que personne ne doit aller contre. Les toilettes publiques, là, nous savons comment la plupart de nos populations se comportent avec les toilettes publiques. Donc, il faut engager des gardes-fous si on doit installer les toilettes publiques. Parce qu'il y en a qui vont faire ce qu'ils vont faire, mettre ça dans les facilités et venir déposer. Quand nous allons à les fêtes de billets, là, nous savons ce qui se passe.
1: Merci
15: donc,
1: beaucoup.
15: La plupart de nos compatriotes, on peut être pauvres, mais propres. Merci à vous, Madame Rachida.
1: À bientôt. Et un autre auditeur au 52-52-67-67. Bonsoir ou bonjour.
16: Bonjour, Madame la journaliste.
1: Bienvenue sur Bip Radio.
16: Sébastien Nyonkosu, je suis.
1: Vous appelez depuis Cotonou, c'est ça?
16: Oui, Cotonou.
1: Nous vous écoutons.
16: Merci beaucoup. Madame la journaliste, je vais dénoncer cet après-midi le silence administratif qui est une nouvelle maladie de notre administration. Et c'est la mort dans l'âme que je dénonce ce cas. C'est un cri de détresse. Une dame indulgente, malade, qui a sollicité l'aide de l'État de son pays et depuis 8 juillet 2026, deux semaines déjà passées, le dossier est dans le secrétariat administratif du ministère de la Santé sans suite. Alors que c'est une question de santé, elle est entre la vie et la mort. En temps, elle avait saisi le ministère des Affaires sociales qui avait traité son cas et affecté le dossier au centre social de sa localité. Elle habite à Dekoumbé. Le centre social, après enquête, envoie le dossier à la mairie d'Abomey-Calavi qui lui avait délivré un certificat d'indulgence. Ce certificat, une fois au CNHU, ils ont dit que le CNHU ne prend pas ça. Et ce qui peut marcher chez eux doit venir du ministère de la Santé. C'est là où ils ont amené tous les dossiers sur un courrier déposé au secrétariat administratif du ministère de la Santé le 8 juillet 2026. Ils étaient là-bas hier et c'est avec des larmes aux yeux qu'ils sont sortis du ministère. Ils ont dit que le dossier n'est pas descendu. Le dossier n'est pas descendu. Est-ce que le ministre a vu ce dossier? Parce qu'il sait que le ministre est un médecin. Et les médecins sont toujours souciés de la santé des gens. Madame, j'ai le cœur serré. Qu'est-ce que l'État peut faire à un citoyen qui n'a personne dans son pays? Est-ce qu'on ne dit pas assistance à une personne en danger? C'est encore quelque chose qui n'est pas bien. vraiment, ça m'étonne. Est-ce que le ministre a vu ça? Je ne sais pas. Donc, nous voulons savoir si
1: merci.
16: Le ministre a vu ça. C'est notre cri de cœur, cri de détresse cet après-midi. Sébastien Rose, je suis. Bon après-midi à vous.
1: Merci à vous autant et le bip continue. Au 90-77-05-05.
17: Allô, madame, bonsoir.
1: Bonsoir, monsieur.
17: Oui, c'est de la part de Abénon Comlan Vital.
1: Vous appelez d'où, s'il vous plaît, monsieur Azéno?
17: Oui, je vous appelle de Calavi, à Boumé Calavi, à Conville.
1: La radio vous écoute.
17: Oui, voilà. Je ne cesse pas de chanter sur Alada, mais monsieur Ayon Lucien vient d'en parler encore. Concernant la voix qui est en BOA là, je ne sais pas si vous autres, Rachidatou, vous avez pu explorer un peu Alada, voir est-ce que Alada est digne de chef lieu de département. Non, je ne vois pas. Faut se dire la vérité.
1: Mais monsieur, Alada est déjà chef lieu de département.
17: Alada est chef lieu de département, mais ce qui. De quoi cela lui est digne? Alada n'en est pas digne, qu'on se dise la vérité.
1: Mais c'est fait, qu'est-ce que vous voulez? Vous voulez qu'on lui enlève ce statut?
17: Pardon?
1: Vous voulez qu'on lui enlève ce statut?
17: Oui, quant à moi, je veux qu'on lui ôte ce statut, qu'on se dise la vérité.
1: D'accord, moi, mais écrivez au ministère de la décentralisation, au ministère concerné.
17: Eh, mais Dieu merci que celui qui vient de passer la main au ministre Yahweh est là maintenant. Il est l'actuel préfet. Je veux parler de l'ex-ministre à côté à Raphaël. Il a dit que Atlantique est un département pas du Bénin. Voilà l'état de son chef-lieu. Qu'on se dise la vérité, la voix quittant la BOA pour Asaba, celle quittant Togon pour Tessa au camp là, celle qui fait face là, et pour aller au palais royal d'Alada, pour ne pas parler de l'intercommunal, je parle de la voix. Qu'on se dise la vérité, je ne sais pas ce que la rupture a fait pour Alada, et j'implore la clémence du PR et son référence Wadaï, Romain. Qui n'a pas traité à la date de la sorte. Je vous en prie beaucoup. Je vous en prie beaucoup.
1: Merci beaucoup.
17: Le temps, tu dis, pardon?
1: Oui, votre temps est terminé.
17: Ok, pas question. Je ne suis pas là pour ça aujourd'hui, mais j'ai profité quand même. Ça fait à demain.
1: D'accord, merci beaucoup, monsieur.
17: Oui,
1: à bientôt. 52-52-67-67. Allô?
18: Bonsoir, madame Rachidad.
1: Bonsoir, monsieur.
18: Comment vous allez?
1: Ça va bien, merci.
18: Esaïe, je suis depuis Dégane.
1: La radio vous écoute.
18: Merci beaucoup pour vous. Quelques préoccupations. Ma première préoccupation. Vraiment, je dis une fois merci à le maire d'Adjon, monsieur Foucan.
1: Il a été lâché par la ligne. On est vers la fin de cette émission. On va accueillir le dernier auditeur au 90. Allô?
19: Oui. Bonsoir, Bénin Info Première, la radio qu'on ne quitte jamais.
1: Bonsoir, bienvenue, monsieur.
19: Mathieu, rendons-nous au bout du fil.
1: D'accord.
19: Je vous appelle ce soir depuis les enclavus de Sekandi.
1: Vous avez la parole.
19: Merci. La répétition étant pédagogique et une mission nécessite des moyens. Je voudrais encore une fois, par ici, demander aux responsables, aux autorités de la commune de Saint-Mercodi de bien vouloir doter la direction des affaires domaniales d'un outil, de l'outil GPS, afin de le favoriser, parce que, vous savez, c'est vrai que c'est partout, mais la délinquance foncière a vraiment conduit, c'est-à-dire a vraiment, comment dirais-je, détruit, je dirais, la commune. Et ce n'est pas bien. Nous attendons vivement l'autorité de la commune de bien vouloir nous écouter afin que cet outil soit mis à disposition de la direction des affaires domaniales de la commune, bien sûr, de Saint-Mercodi. Deuxième préoccupation, je reste de la commune. Madame Rachida Troussou Et je demanderai respectueusement à la rédaction de Bip Radio de bien vouloir déjanter une équipe sur, le, sur la voie qui mène vers le site de carrière à Djefa Badir Badi. Je vous dis, ce n'est pas bien. À l'heure actuelle où nous émettons l'impraticabilité de ce tronçon par son plein et les véhicules légers ne peuvent pas se tuer, les véhicules légers ne peuvent pas amener leurs véhicules chez eux. Ce n'est pas bien, alors que dans leur cas de charge, je pense que c'est bien écrit, moi, Marcel Blanc, qui devait réaménager ce tronçon pour le bien-être de la population des usagers en violence. Ce n'est pas bien. Et sur le dossier des entrepreneurs, j'attends toujours que les 26 sages de la Sénat se prononcent. Mathieu, rentons-nous, la voix des sans voix. Nous vous remercions et l'on vous dit à Bip Radio.
1: Merci, à bientôt. C'est terminé pour Allo Bip de ce jour. On se retrouve demain avec la même équipe presque pour un autre numéro. Bonne suite de programme sur Bip Radio.

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1: 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Il est 16h.
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0: Le cas quand nous ouvrions, c'est quand nous fions 90-77-05-05 donné.
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0: 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La SGDS vous donne l'heure. Il est 17h.
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1: Bonjour et bienvenue sur votre chronique L'original et la copie, un numéro pour amoureuses et romantiques, toutes générations confondues. Dès les premières notes, l'émotion est là, garantie. Vous avez reconnu le titre « Je n'ai pas changé » de l'album « À vous les femmes », un bijou de Julio Iglesias, nous sommes en 1979. Mais notez-le, la chanson « Je n'ai pas changé » est la version française du titre « Novengo Nivoy » de l'argentin Dino Ramos, interprété par Julio Iglesias en 1978.

C'est après que l'artiste espagnol a voulu une version française. Il va solliciter Claude Lemel, qu'il connaît bien, pour l'aider. Ce dernier lui propose comme traduction « Je n'ai pas changé ». C'est ainsi que naît « Je n'ai pas changé », la version la plus populaire dans l'espace francophone.

0: Les reprises de cette chanson sont nombreuses. 17 artistes ont chanté 26 versions. Commençons par une interprétation très applaudie à la télévision française lors de la Star Academy. Julio est sur le plateau et une séduisante voix féminine l'accompagne. Un joli moment de douceur.
1: Soyez les bienvenus si vous nous rejoignez à l'instant. Ce soir, c'est Julio Iglesias, c'est sur TF1 et c'est à la Star Academy. Nous sommes en direct. À tout de suite.

La balade avec le plus grand chanteur romantique est terminée. En 1979, Je n'ai pas changé a permis à l'album À vous les femmes d'être disque de diamant. Petite mésaventure pour l'artiste, le 10 janvier 2024, il a été arrêté à l'aéroport de Punta Cana en République dominicaine avec 42 kilos de nourriture, des fruits rouges, de la viande et des légumes. Les autorités de la République dominicaine redoutaient que des parasites venus de l'étranger entrent dans leur pays. La nourriture a été saisie. Fin de cette chronique, l'original et la copie. Junior Doha et Jean-Luc Aplogan vous remercient pour votre attention. Vive Julio Iglesias, vive la romantique, vive l'amour et la séduction en chanson et vive la musique sur Bip Radio.

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0: Bonsoir à toutes et à tous et bienvenue dans ce nouveau rendez-vous de l'information sur Bip Radio. Merci de nous rester fidèles. À la une de cette édition, le Bénin affiche un taux de mise en œuvre de 73% des réformes communautaires de l'UEMOA, selon le président de la commission Abdoulaye Diop, reçu ce jeudi par le chef de l'État. Les détails dans un instant. À l'issue d'un séminaire de préparation de la rentrée scolaire et universitaire 2026-2027, le Conseil national de l'éducation a retenu 15 recommandations pour améliorer la qualité des apprentissages, renforcer l'inclusion et améliorer les performances des établissements. Plus de précisions dans un instant. Voilà pour les titres. Merci de rester avec nous. On ouvre ce journal avec l'actualité régionale et économique. Le Bénin renforce sa dynamique d'intégration au sein de l'espace UEMOA. 73% des réformes communautaires de l'UEMOA sont déjà mises en œuvre par le Bénin. C'est le bilan présenté aujourd'hui jeudi au Palais de la Marina au président Romuald Wadaï par le président de la commission de l'organisation Abdoulaye Diop. En visite de travail à Cotonou dans le cadre de l'édition 2026 de la revue politique annuelle des réformes politiques, programmes et projets communautaires de l'Union. Abdoulaye Diop a été reçu en audience par le chef de l'État béninois. Cette rencontre a permis au président de la commission de l'UEMOA de rendre compte des conclusions des travaux menés avec le gouvernement béninois. La revue annuelle évalue le niveau d'application des réformes et programmes adoptés par les États membres pour renforcer l'intégration régionale et l'harmonisation des politiques publiques. Selon Abdoulaye Diop, le taux de 73% enregistré par le Bénin dépasse le seuil de 70% fixé par la Commission pour mesurer les efforts significatifs des pays membres. Les discussions ont également porté sur l'avenir de l'UEMOA, notamment le renforcement de la coopération économique, financière et institutionnelle au sein de l'espace communautaire. Toujours dans l'agenda du chef de l'État, mais cette fois sur le front diplomatique, le président a préparé hier, mercredi, à Accra au Ghana, au sommet extraordinaire de l'Union africaine consacré à la santé. Les chefs d'État et de gouvernement y ont notamment réaffirmé leur engagement à accélérer la lutte contre le VIH-Sida, la tuberculose et la mortalité maternelle, tout en renforçant les systèmes de santé et le financement du secteur. À l'issue des travaux, les participants devraient adopter une feuille de route à l'horizon 2030 ainsi qu'un cadre de suivi et d'évaluation des engagements pris en marge du sommet. Le chef de l'État béninois a également effectué une visite d'amitié et de travail auprès de son homologue ghanéen, John Dramani Mahama. Changement de registre, place à la défense et à la formation militaire avec une nouvelle promotion d'officiers désormais prêts à rejoindre les états-majors. 25 des 26 auditeurs de la 22e promotion de l'École nationale supérieure des armées ont obtenu le diplôme d'état-major. La cérémonie de remise des parchemins s'est déroulée hier mercredi en présence du ministre de la Défense nationale, Zedlas Agonkan. Originaire de 7 pays de l'Afrique, les récipiendaires ont suivi 10 mois de formation pour se préparer à exercer des responsabilités au sein des états-majors nationaux et multinationaux. À cette occasion, le commandant de l'ENSA, le lieutenant-colonel Jean Oulou, a appelé à la modernisation des infrastructures de l'école, tandis que le ministre de la Défense a invité les nouveaux diplômés à faire preuve de loyauté, d'intégrité et de rigueur dans l'exercice de leurs futures fonctions. De la préparation des forces armées à celle de l'école béninoise, les regards se tournent désormais vers la prochaine rentrée scolaire et universitaire. À 2 mois donc de la rentrée, les acteurs du système éducatif béninois se sont réunis à Cotonou en début de semaine pour faire le point sur les défis à relever. Organisé les 20 et 21 juillet par le Conseil national de l'éducation, le séminaire national de préparation de la rentrée a permis d'identifier plusieurs actions prioritaires pour améliorer les conditions d'apprentissage et les performances des établissements. Christelle Rompati pour le point.
1: Les discussions ont porté notamment sur la disponibilité des infrastructures, la qualité des enseignements et des évaluations. La gestion des enseignants, l'accompagnement des apprenants à besoins spécifiques ainsi que le développement de la formation technique et professionnelle. Au thème des travaux, 15 recommandations ont été retenues. Parmi elles, le renforcement de l'éducation inclusive, la formation des enseignants, la prise en charge des enfants handicapés et vulnérables, l'amélioration du suivi des effectifs des élèves, la dotation des écoles en manuel scolaire et l'adaptation des formations aux besoins du marché de l'emploi.
0: « 226 plaquettes de chanvrindin ont été découvertes hier mercredi à Parakou par la police républicaine. La drogue était cachée dans 3 sacs de jute, dissimulés sous des oranges à bord d'un véhicule de transport en commun. L'intervention a eu lieu à la gare routière de Gama après un renseignement reçu par les éléments du commissariat du 3e arrondissement, précise le point de la police républicaine. Le conducteur du véhicule affirme que les colis lui avaient été confiés par 3 personnes au carrefour de la radio Dima à Parakou avec pour destination Malanville, placé en garde à vue. Il sera présenté à l'OCRC, l'eau certie d'autant pour moi, et les investigations se poursuivent pour retrouver les autres personnes impliquées. Au-delà de la lutte contre les infractions, la prévention passe aussi par la sensibilisation à Cotonou. De jeunes créateurs de contenu sont formés à une utilisation plus responsable du numérique. Une trentaine de jeunes créateurs de contenu et influenceurs donc ont pris part pendant 3 jours, du 20 au 22 juillet, à la vérification des informations en ligne, à la lutte contre la désinformation et les discours de haine, ainsi qu'à l'utilisation responsable de l'intelligence artificielle. Cette formation a été organisée par Banuto dans le cadre donc du projet de soutien à la paix, à la sécurité et à la gouvernance de la CEDEA. Retour sur cette formation avec Gamay Léonce Davoudon, manager général du média béninois Banuto.
2: Nous sommes à une ère où les réseaux sociaux occupent une place importante dans la circulation de l'information. Ce qui fait que les acteurs qui sont très présents sur les réseaux sociaux ne sont pas que des acteurs de divertissement. Ils sont aussi des acteurs de relais dont la façon dont ils utilisent les réseaux sociaux peut contribuer soit à apaiser ou à exacerber les tensions. Donc, vous pouvez se dire, l'un des acteurs qu'il faudra toucher justement pour contribuer à consolider cette paix-là, c'est justement cette personne-là qui sont influentes ou qui créent du contenu, qui sont très présentes sur les réseaux sociaux. C'est dans ce cadre que, pour la première phase de l'atelier du camp que nous avons organisé à Cotonou, nous avons sélectionné 30 jeunes créateurs. L'objectif du camp, c'est de contribuer à renforcer, c'est de renforcer les capacités des créateurs de contenu et des influenceurs de la GHOZ en matière d'apprentissage de l'intelligence artificielle, mais également en matière de lutte contre la désinformation et les discours de la haine, de sorte à faire d'eux des citoyens responsables, capables de contribuer à l'étiqueté de l'information et à la consolidation de la paix et de la cohésion sociale dans l'espace numérique. Nous avons également fait un atelier créatif qui leur a permis chacun de penser déjà à comment est-ce qu'il peut mettre en pratique tout ce qu'il a appris ici. À l'issue de l'atelier, oui, on repart satisfait.
0: Ce sera tout pour cette édition de BIP Info 18h. Merci à toutes et à tous de nous avoir suivis.
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Bonsoir à toutes et à tous et bienvenue si vous nous rejoignez. Voici l'essentiel à retenir de notre édition de 18h. Au Bénin, même un numéro de téléphone peut désormais être associé à plusieurs services Mobile Money. Les abonnés peuvent utiliser un seul numéro pour accéder aux comptes MTN Mobile Money, Move Money et Celtis Cash, quel que soit leur opérateur mobile. À l'issue d'un séminaire de préparation de la rentrée scolaire et universitaire 2026-2027, le Conseil national de l'éducation a retenu 15 recommandations pour améliorer la qualité des apprentissages, renforcer l'inclusion et améliorer les performances des établissements.

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1: Bonsoir à toutes et à tous et bienvenue si vous nous rejoignez. Voici l'essentiel à retenir de notre édition de 18h. Au Bénin, même un numéro de téléphone peut désormais être associé à plusieurs services Mobile Money. Les abonnés peuvent utiliser un seul numéro pour accéder au compte MTN Mobile Money, Move Money et Celtis Cash, quel que soit leur opérateur mobile. À l'issue d'un séminaire de préparation de la rentrée scolaire et universitaire 2026-2027, le Conseil national de l'éducation a retenu 15 recommandations pour améliorer la qualité des apprentissages, renforcer l'inclusion et améliorer les performances des établissements.
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0: 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Dans le but de faciliter les contrôles physiques, périodiques obligatoires aux pensionnés grands malades, aux grabataires percevant leur pension à la Caisse Nationale de Sécurité Sociale, le directeur général de la CNSS informe les personnes concernées qu'une équipe effectuera désormais un passage à leur domicile. Il s'agit des pensionnés alités, des pensionnés handicapés ou pensionnés d'un grand âge. Pour ce faire, les pensionnés grabataires peuvent s'inscrire dans les agences régionales de la CNSS de leur lieu de résidence. À cet effet, le directeur général prie les personnes concernées ou leurs proches de bien vouloir prendre les dispositions nécessaires afin de faciliter l'opération d'enregistrement et les 10 contrôles aux équipes de la CNSS. Pour toute information complémentaire, les pensionnés concernés sont priés de s'adresser aux services compétents des agences régionales de la CNSS de leur lieu de résidence ou contacter la caisse au numéro ci-après. Agence régionale de Natitingou, 01 60 60 95 17 ou le 01 60 60 95 26. Agence régionale de Parakou, 01 97 09 89 31 ou le 01 60 60 95 05. 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Fait à Cotonou le 15 mai 2026.
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2: 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Il est 19h.
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4: Bonsoir à toutes et à tous et merci de toujours nous préférer pour vous informer. Acquitté mercredi dans l'affaire d'Anivo, après 16 années de détention, de l'ancien Amoussou a retrouvé sa famille dans la soirée d'hier après l'accomplissement des formalités de remise en liberté. À l'issue d'un séminaire de préparation de la rentrée scolaire et universitaire 2026-2027, le Conseil national de l'éducation a retenu 15 recommandations pour améliorer le système éducatif béninois. Les détails dans ce journal. Voilà pour les titres. Merci de rester avec nous. Donatien Moussou a passé sa première nuit chez lui après 16 années de détention, co-accusé de Kodjo Alofa dans l'affaire d'Invo. Il a été acquitté au terme du procès hier mercredi 22 juillet 2026. Après le délibéré du juge, les formalités de remise en liberté ont été accomplies. Donatien Moussou a ensuite retrouvé les siens dans la soirée, a confié à Bip Radio un membre de sa famille, âgé de 43 ans. Cet ancien convoyeur de fonds était poursuivi pour complicité d'assassinat. Tout au long de la procédure, il a constamment nié les faits qui lui étaient reprochés. Lors de ses réquisitions, le ministère public l'avait disculpé concernant les faits d'assassinat, mais avait demandé sa condamnation à 6 ans de prison pour des faits d'escroquerie. Le tribunal a finalement prononcé son acquittement pur et simple. À la sortie de l'audience, Donatien Moussou a exprimé sa joie après l'annonce du verdict. « Je suis soulagé, très soulagé », a-t-il déclaré. Face à des risques de plus en plus complexes dans les organisations, les professionnels de l'audit interne misent sur le renforcement des outils de prévention et de contrôle. C'est dans cette dynamique que l'Institut national des auditeurs et contrôleurs internes du Bénin, INAC Bénin, organise les 23 et 24 juillet 2026 à Cotonou la première édition de ces journées techniques placées sous le thème des risques accélérés et diversifiés, une exigence accrue de maîtrise. Une obligation d'optimisation des performances. Cette rencontre réunit depuis ce matin des acteurs de l'audit, du contrôle et de la gouvernance autour des défis liés à la gestion des risques. Les travaux portent notamment sur la conformité, la constitution de la documentation, l'environnement psychologique ainsi que les stratégies d'amélioration des performances des organisations. À travers ces échanges, l'INAC Bénin entend favoriser le partage d'expériences et contribuer au développement de meilleures pratiques d'audit interne au sein des structures publiques et privées. À 2 mois de la rentrée scolaire et universitaire 2026-2027, les acteurs du système éducatif béninois se sont réunis à Cotonou en début de semaine pour faire le point sur les défis relevés. Organisés donc les 20 et 21 juillet 2026 par le Conseil national de l'éducation, le séminaire national de préparation de la rentrée a permis d'identifier plusieurs actions prioritaires pour améliorer les conditions d'apprentissage et les performances des établissements. Christelle Mpoiti pour le point.
5: Les discussions ont porté notamment sur la disponibilité des infrastructures, la qualité des enseignements et des évaluations, la gestion des enseignants, l'accompagnement des apprenants à besoins spécifiques ainsi que le développement de la formation technique et professionnelle. Au thème des travaux, 15 recommandations ont été retenues. Parmi elles, le renforcement de l'éducation inclusive, la formation des enseignants à la prise en charge des enfants handicapés et vulnérables, l'amélioration du suivi des effectifs des élèves, la dotation des écoles en manuel scolaire et l'adaptation des formations aux besoins du marché de l'emploi.
4: On reste dans les réformes qui touchent directement le quotidien des citoyens béninois dans le secteur des télécommunications. Une nouvelle évolution facilite désormais l'accès aux services Mobile Money au Bénin. Donc, un même numéro de téléphone peut désormais être associé à plusieurs services de Mobile Money. Les abonnés peuvent utiliser un seul numéro pour accéder au compte MTN Mobile Money, Move Money et Celtis Cash, quel que soit le opérateur mobile. Théophile Laza pour plus de détails.
6: Concrètement, un même numéro peut être désormais lié simultanément à des comptes MTN, Mobile Money, Move Money et Celtis Cash. Les utilisateurs n'ont donc plus besoin de disposer de plusieurs CATIM pour accéder aux différents services. Cette interopérabilité offre davantage de liberté aux consommateurs qui peuvent choisir ou changer de service Mobile Money sans modifier leur numéro. Elle facilite également des transactions. Il faut noter que depuis janvier 2025, les abonnés béninois peuvent associer leur numéro de téléphone à plusieurs comptes Mobile Money, quel que soit leur opérateur mobile. Selon Arcep Bénin, cette réforme vise à lever des barrières entre les réseaux et à favoriser une meilleure inclusion financière.
4: On 25 des 26 auditeurs de la 22e promotion de l'École nationale supérieure des armées ont obtenu le diplôme d'état-major. La cérémonie de remise des parchemins s'est déroulée hier mercredi en présence du ministre de la Défense nationale, Gildas Agonkan, originaire donc de 7 pays de l'Afrique. Les récipiendaires ont suivi 10 mois de formation pour se préparer à exercer des responsabilités au sein des états-majors nationaux et multinationaux. À cette occasion, le commandant de l'UNSA, le lieutenant-colonel Jean Oulou, a appelé à la modernisation des infrastructures de l'école. On va refermer ce point de l'actualité avec du sport. La Coupe d'Afrique des Nations 2027 accueillera 4 équipes supplémentaires. Le président de la Confédération africaine de football, Patrice Motsepe, a confirmé il y a mercredi à Johannesburg, en Afrique du Sud, le passage du nombre de participants de 24 à 28 nations. La compétition prévue au Kenya, en Tanzanie et en Ouganda connaîtra donc un nouveau format après plusieurs éditions disputées à 24 équipes. Ce sera tout pour cette édition de BIP Info 19h, mise en onde par Isaac Moussa, présentation Romain Rompé. Merci à toutes et à tous de nous avoir suivis.

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1: Bonsoir à toutes et à tous et bienvenue si vous nous rejoignez. Voici l'essentiel à retenir de notre édition de Bip Info 19h. Acquitté mercredi dans l'affaire d'Aïvo après 16 années de détention, Donatien Amoussou

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1: Bonsoir à toutes et à tous et bienvenue si vous nous rejoignez. Voici l'essentiel à retenir de notre édition de Bip Info 19h. Acquitté mercredi dans l'affaire d'Aïvo après 16 années de détention, Donatien Amoussou a retrouvé hier soir sa famille après l'accomplissement des formalités de remise en liberté. La Coupe d'Afrique des Nations 2027 accueillera 4 équipes supplémentaires. Le président de la Confédération africaine de football, Patrice Motsepe, a confirmé hier mercredi à Johannesburg le passage du nombre de participants de 24 à 28 nations.
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0: 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Il est 20h.
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0: Mesdames, Messieurs, bienvenue dans la Libre Antenne. Vous êtes sur Bénin Info Première et c'est Hello Bip qui commence. Vous aurez la parole dans quelques instants pour exprimer ce qui vous tient à cœur pendant 2 minutes chacun. Aujourd'hui, nous sommes le 23 juillet 2026, jeudi précisément. Et ce numéro de Hello Bip, comme d'habitude, il faudrait prendre la parole sans diffamer ni injurier. C'est très important dans la courtoisie la plus totale possible. Merci de respecter ces différentes règles sur votre émission. Et ça se passe au 01 52 52 67 67 ou au 90 77 05 05. Razak Moussa à la technique ce jeudi 23 juillet 2026. Et notre premier appelant se trouve au 01 52 52 67 67. Allô?
1: Madame, bonjour.
0: Bonjour, monsieur.
1: Pigakovi, je vous appelle depuis Khadi.
0: Vous avez la parole.
1: Merci beaucoup, madame. Madame, si vous vous rappelez, il y a 3 jours de cela, il y a l'un de vos auditeurs qui vous posait la question, est-ce que vous avez des nouvelles d'un des grands artistes du Bénin, qui est le nom de Saba Nazaire. Et je viens ici sur vos antennes pour vous confirmer que Saba Nazaire se porte tellement bien en chair et en os, seulement qu'il n'est plus au Bénin présentement, il se trouve à Paris. Donc je veux informer à la population d'être tranquille, il se porte très bien, c'est un grand frère à moi. Et pour ma deuxième préoccupation, rapidement, je veux rester au niveau de l'arrondissement de Khévier. L'arrondissement de Khévier, comme vous savez, nous avons fait l'enquête et un commodo. Donc, c'est pour vous dire quoi? C'est pour vous dire que depuis un mois, on nous a affiché les plans. Ils sont en train de se préparer à pouvoir arrêter de faire l'affichage. Donc, nous passons ici pour informer encore la population que ça va s'arrêter à partir de demain vendredi. Donc, tous ceux qui savent, qui n'ont pas encore eu l'opportunité de pouvoir jeter coup d'œil, ils doivent tout faire aujourd'hui avant 18h. Ils se trouvent à l'arrondissement pour pouvoir jeter coup d'œil. Et demain aussi, ils doivent tout faire pour pouvoir jeter coup d'œil. Et ceux qui n'ont pas encore vu les plans affichés, le maire les promet que d'ici peu de temps, on va encore afficher les secteurs qui n'ont pas encore été affichés. Donc, je veux tenir informé la population de jeter coup d'œil avant le samedi. Ma troisième préoccupation, je continue de demander au maire de Calavi très respectueusement, l'école publique à Dovier de Khévier. On a des mobiles de classe qui ont été construits, mais qui n'ont pas été. Et on n'a pas mis la toiture là-dessus depuis près de 10 ans.
0: Merci beaucoup. Votre tendre antenne est terminée.
1: Merci.
0: Merci à vous aussi. 90 77 05 05.
2: Allô? Oui, bonsoir, madame Radina Rousseau.
0: Bonsoir, monsieur.
2: Oui, bonsoir.
0: Nous vous écoutons.
2: Oui, voici ma préoccupation. Je vais directement sur le préfet de l'Atlantique. Et son excellence, Raphaël Accompagnon, vous avez pris le thème en compte. Et la population du village Taouli, et là où on de Jacob, comme je vous disais, vous avez dit de recenser les lages qui s'initient. Donc, il fallait garder un moustiquaire imprégné et des médicaments à la population qui s'en souffre énormément. Deuxième préoccupation, c'est vrai que le directeur général de l'Anne Populaire de d'aider les parents d'élèves, les élèves qui vont commencer la rentrée 2026-2027 pour profiter leur adolescence. Ceux qui ne passent encore leur adolescence. Et c'est vrai. Le troisième, je pense que le maire de la ville de Wissam, M. Christian Rousseau, entreprise pour nous réaliser une bonne part. Nous, cette voie est complètement dégradée. Même il y a des briques. On a donné le tout avec des briques.
0: Merci.
2: Aucune voie ne va comme ça dans ce pays.
0: Merci beaucoup.
2: Oui, merci, madame. À
0: bientôt, à vous. À vous, à bientôt sur VIP Radio. 01-52-52-67-67. Allô.
3: Bonsoir, madame Rachida.
0: Bonsoir, monsieur.
3: Comment allez-vous?
0: Ça va bien, merci.
3: Prosper Boupé, depuis Adjonction.
0: Monsieur Boupé, oui, nous vous écoutons.
3: OK. Je suis venu ce soir soutenir notre frère, Paul Raoul Jousseau, pour sa demande qu'il a formulé à l'encontre de la haute autorité en ce qui concerne l'affaire ICC Service. Alors, madame Rachida, nous allons crier haut et fort pour que notre voix puisse retentir dans les oreilles de la haute autorité, pour qu'on puisse nous entendre et que justice soit faite. Madame Rachida, madame Séverine Lawson a été désignée. Elle a été la présidente à qui on a confié la gestion des biens qu'on a vendus, des promoteurs qu'on a vendus avant. Mais nous ne savons pas où était passé ces sous. Elle n'a pas pu rembourser les petits déposants. Alors, Madame Lawson Séverine, est-ce que vous rappelez le cri de détresse de cette femme vendeuse d'orange qui a dit, je cite, elle est passée de Via Trépas. Après elle, il y a d'autres cadavres ambulants après être accablés de soucis qui déambulent un peu partout dans la rue. Ceux-là qui ont survécu à ce massacre financier, c'est des gens qui ont des réserves vers lesquelles ils se sont retirés ou puisés pour redémarrer à nouveau leurs activités. Donc, nous vous prions, Madame Rachida, d'inviter Mme Séverine Lawson pour qu'elle vienne nous dire là où les sous étaient passés. On n'a pas pu rembourser les petits déposants, nous les spolier. Madame Rachida, nous connaissons votre force de frappe. Vous avez poursuivi des dossiers qui ont connu un dénouement heureux, une fête heureuse. Nous vous prions avec respect d'inviter Mme Séverine sur votre antenne pour qu'elle vienne nous dire après la vente des choses qu'on a saisies et les promoteurs de l'ICC, là où c'est tout, était passé.
0: Merci beaucoup. Merci, monsieur. Et à bientôt sur VIP Radio. Courage à vous. On est au 90-77-05-05. Allô.
4: Bonsoir, madame Rachida.
0: Bonsoir, monsieur.
4: Moi, je m'appelle Kouin Asobatoma, village à Pomaran, mairie de Boune.
0: La radio vous écoute.
4: Mon préoccupation avec Gilette, notre maire de Bonne, et Emmanuel Osmen. Moi, j'ai appelé pour lui dire que l'école de Agomara n'est pas de côté. Bon, comment il va faire pour nous faire le croquis de l'école, nous, les populations, nous vivons. Nous savons bien que c'est maintenant qu'il arrive au pouvoir de mairie. Je veux qu'il n'ait qu'à faire pour faire possible pour protéger notre école. Deuxième sujet, j'ai appelé lui, le maire encore, que il n'est qu'à faire tout possible pour au moins le panneau soleil pour nous installer, pour éclairer un peu notre école. Parce que c'est là où lui aussi il est né. Je ne veux pas que le village à Bonran, ça va rester comme ça, dans le nuage jusqu'à la fin qu'il va quitter. Nous, les populations, nous supportons de lui. Il n'est qu'à nous faire tout possible pour nous éclairer le village de Goumara. Troisième sujet, pour quitter à Katrankona, pour venir à Goumara, il n'est quelque part là. Et le remplir ce voie. Moi, j'ai appelé le CA de Katrankona. Quand il n'écoute votre radio, et 100.600, quand il écoute, il n'est qu'à faire tout possible pour le remplir ce lot-là. Sinon, ce n'est pas bien. Je grogne toujours de ce côté-là, parce que de jour de marché, il prend de l'argent dans le marché. qu'est-ce qu'il faut de l'argent? Et le CA est avec son conseiller, n'est qu'à baisser la tête pour regarder cette situation. Madame, bonne journée. Demain, même fréquence, on va se revoir.
0: Merci. À vos autos. 90-77-05-05. Allô?
5: Oui, allô?
0: Et bonsoir.
5: Bonsoir, ma chère journaliste, madame Rachida Ousou.
0: Bonsoir, monsieur. Bienvenue sur Bip Radio.
5: On m'appelle Apollinaire Tonflodin. Je vous appelle de la devanture de la Cour des comptes à Porto-Novo.
0: Nous vous écoutons.
5: OK. Je vais sur mes préoccupations. Ma première préoccupation interpelle très respectueusement les 25 sages et hautes personnalités de ce pays de bien vouloir intervenir sur certains dossiers qui donnent de l'insomnie.

0: vouloir intervenir dans cette affaire pour qu'il rentre en possession de ses sous et le dédommagement de son véhicule. Et le second dossier encore concerne l'État béninois par rapport aux entrepreneurs qui ont réalisé des œuvres rurales dans les départements du Sous-Colline et de l'Atakoura Donga. Depuis avant 2016, ils ne sont pas payés jusqu'à l'heure où nous parlons. Nous demandons très respectueusement aux 25 salariés, aux personnalités, de bien vouloir mettre des démarches dans cette affaire pour que ces personnes soient payées. C'était mes préoccupations de ce soir. Je vous rends l'antenne. À demain pour un autre numéro, s'il plaît, adieu.
1: Merci, à demain et avant-demain. D'autres auditeurs prennent la parole sur Allo Bip et on est au 01 52 52 67 67. Allo.
2: Bonsoir, madame Rachida.
1: Bonsoir, monsieur.
2: Ici, mon nom c'est Moussa Alelou à l'appareil de Sebeyano à Cotonou, dans le 3e arrondissement de Cotonou.
1: Votre chrono est lancé.
2: Merci bien, madame Rachida. Ce jeudi soir, je suis sur votre antenne Bip Radio. Pour tirer d'abord un coup de chapeau à la mairie de Cotonou. Pourquoi je tire un coup de chapeau à la mairie de Cotonou en leur tête, le maire Luc Nyakadia? C'est parce que j'ai vu qu'ils sont vraiment à l'écoute de la population. Ils sont vraiment à l'écoute de la population. Si nous grognons et en même temps nous voyons qu'il y a des corrections, on doit aussi leur dire merci pour ce qu'ils font. Je passe par là pour dire merci au maire Luc Nyakadia et son équipe qui sont vraiment à l'écoute de la population. Et je veux en même temps aller sur le pont de Dantopa. Madame Rachida, si vous quittez Deloko et vous montez en même temps sur le pont avant Topa Agala, là on appelle Topa Agala, nous constatons qu'il y a un trou là au niveau de ce pont-là, à la surface du pont, Madame Rachida. Cela peut créer d'énormes dégâts à la population. Des fois même, si les pneus de voiture ou de moto tombent dans ce trou-là, ça peut même causer d'accidents à la population. Nous demandons à la mairie de Cotonou en même temps, et où ceux qui sont en charge de cela, à venir fermer ces trous, car vraiment, ça peut causer d'énormes accidents que nous ne voulons pas. Et je passe par là en même temps aussi pour demander à la mairie de Cotonou que nous constatons qu'il y a des lampadaires dans la ville de Cotonou qui ne s'allument pas. Et ils n'ont qu'à penser à cela, car les hors la loi, où il y a la sécurité, c'est là qu'ils restent. Mais si la lumière, ils fuient. Nous demandons à la règle de Cotonou, ils n'ont qu'à aussi commenter des patrouilles, comme le font les policiers, pour voir ce qui ne va pas dans la ville de Cotonou. Madame Rachida, bon après-midi à vous. Moussa Alidou, à demain.
1: Merci, demain. 90-77-05-05. Allô?
3: Oui, bonsoir, madame la journaliste.
1: Bonsoir, monsieur.
3: Garba la Santoire depuis Kandi, madame Rachidax.
1: Nous vous écoutons, monsieur Garba.
3: Merci beaucoup. Ma première préoccupation va à l'endroit de la SBE, madame la journaliste. Il faudrait quand même que la SBE puisse nous aider à être informés par rapport aux situations quand même qui les amènent à faire des délestages ou bien des coupures. Parce qu'aujourd'hui, madame la journaliste, nous sommes dans la saison pluvieuse et nous savons très bien que quand la pluie commence dans la nuit profonde et qu'on coupe le courant, ce qui vient après. C'est de l'insécurité. Et les mauvaises personnes profitent pour l'occasion là, pour pouvoir, voler, pouvoir prendre certaines choses. Et sincèrement, les populations sont plus courageuses par rapport à ça. Donc il faudrait quand même que la SBE puisse nous informer. Au fur et à mesure, il y a une situation qui va les amener à faire des coupures ou à prendre de l'énergie, ils n'ont qu'à informer les populations. Deuxième préoccupation, très rapidement, on est la journaliste, je reviens toujours sur la situation de la vente du ciment qui est trop cher dans le Bénin, pour ne pas dire dans notre département. Aujourd'hui, nous payons le ciment à plus de 100 000 dans la librairie, et le Bongo aussi, moins que ça, mais à plus de 90 000. Et quelques zones aussi, nous avons aussi cette situation là, madame la journaliste. Entre-temps, avant la fin du mandat de l'ancien gouvernement, il avait commencé une lutte contre ces commerçants véreux, où même certains boutiques ont été fermés. Alors nous voulons que cette lutte puisse continuer, pour qu'on puisse comprendre ce qui se passe à ce niveau-là. On finit très rapidement sur le conflit entre éleveurs et agriculteurs, madame la journaliste, ça continue toujours. Alors qu'il y a des lois et des têtes quand même qui mettent chacun dans sa case. Mais on constate qu'aucun de ses partenaires ne respecte cela. Alors nous voulons demander, parce que c'est souvent la responsabilité est partagée au niveau de certaines zones.

0: ou peut-être que l'autre s'est plaint et qu'il ne trouve pas de solution et se fait la justice, alors que l'une a le choix de faire la justice. Merci pour la journaliste, à bien venir à vous, c'est bien demain.
1: Merci. Demain, et un autre auditeur qu'on accueille au 01 52 52 67 67. Allô? Vous nous entendez? Apparemment, non. On va donc continuer avec un autre auditeur au 90 77 05 05. Allô?
2: Allô, si Dieu ne vous entend pas, moi je vous entends 5 sur 5.
1: D'accord.
2: Moi, je m'appelle Brice.
1: D'accord. Est-ce que vous pouvez diminuer le volume de votre poste récepteur, s'il vous plaît?
2: Oui. Ça va, ça peut aller maintenant?
1: Oui, ça va. Votre chrono est lancé.
2: Merci. Hier, je ne vous ai pas bien écouté concernant ma dénonciation concernant le chef. Après, je vous ai.
1: Concernant quoi?
2: Concernant le dossier qui est décédé, qui a mon dossier depuis 2023. Là. Et depuis sa mort, il n'y a pas d'intérimaire. Il n'y a personne. Alors que je l'ai payé. Lorsqu'il était en prison, je l'ai appelé plusieurs fois. Et il m'a menacé que quand il va sortir, qu'il va porter plainte contre moi. Et voilà qu'il n'est pas sorti par les pieds, il est sorti par la tête de la prison. Donc je vous ai envoyé son nom, je vous ai invité même là où il travaille à Bouémo, avant le pont de Bouémo là. Je ne sais pas si vous avez reçu...
1: Est-ce que vous pouvez renvoyer une fois, s'il vous plaît?
2: J'ai envoyé ça sur votre numéro...
1: Oui, je vous demande si vous pouvez renvoyer ça, s'il vous plaît.
2: Ok, je vais encore envoyer ça maintenant.
1: D'accord, merci beaucoup.
2: Je vous rends l'antenne. À demain.
1: À demain, merci. Le 52 52 67 67. Allô?
3: Oui, bonsoir, Rachida Wousou.
1: Bonsoir, monsieur.
3: Comment vous allez bien?
1: Ça va bien, merci beaucoup.
3: Et c'est Ayono Lucien depuis Kalavikuta.
1: D'accord. Votre chrono est déclenché.
3: Oui, Rachida Wousou, vu le constat que nous sommes en train de faire sur certains chantiers routiers, et je voudrais demander cet après-midi au gouvernement qu'à chaque fois ils attribuent les marchés aux entrepreneurs d'aller sur le terrain de temps en temps voir comment ils se comportent. Et ce qui se passe sur le tronçon satellite satellite Carrefour à Ikeji et Parana est triste. Madame, voilà un tronçon qui est en chantier, dont on n'a même pas prévu des voies de déviation. Et on entretient n'est plus la voie. Aujourd'hui, si vous empruntez ce tronçon avec votre moto, c'est triste ce qui se passe. Vous serez non seulement éclaboussé par la boue et l'eau des véhicules, puisque la voie. On n'entretient pas la voie du tout. Du tout, ce que je vous dis. Or, c'est un tronçon qui dessert plusieurs localités dans la ville d'Abomey-Calabri. Et nous constatons que ce mauvais comportement est en train de faire école au niveau de nos entrepreneurs actuellement. Ils ne prévoient pas du tout des voies d'accès. Mais ce que moi, je me demande, au moment où les chantiers sont en cours, les citoyens ne doivent plus sortir. Ils ne doivent plus vaquer à leur occupation. Qu'est-ce qui se passe dans ce pays? Non, non, ce n'est pas du tout bien. Ce que nous voyons, c'est triste. Enfin, c'est Jacques que nous voyons souvent dans ce rôle. Mais qui l'a remplacé aujourd'hui? Qui est chargé de faire ce travail? Où se trouvent les ministres conseillers? Et parmi ces ministres, qui est chargé des infrastructures? Non, non, non, ce n'est pas bien. Ce n'est pas seulement à ce niveau que nous constatons la chose. Hein. Allez à l'ADA. Le seul tronçon qui t'a Carrefour et Carrefour, le BOA jusqu'à Bapa. C'est sur ce tronçon que se trouve le tribunal, même le camp militaire. Emprunter cette voie aujourd'hui, c'est un calvaire total pour le personnel de tribunal. Qu'est-ce qui se passe dans notre pays? Non, non, non. Que l'État prenne ses responsabilités pour ramener un peu à l'ordre ses entrepreneurs.
1: Merci.
3: Sinon, ce qui se passe, c'est triste. Merci.
1: Au revoir. revoir, monsieur. 90 77 05 05. Allô?
4: Allô, madame Oussou.
1: Bonsoir, monsieur.
4: Joseph Tambouzi, Boblou, depuis Guacan, Côte-Provence.
1: Bienvenue à vous, monsieur Goglou, vous avez la parole.
4: J'ai travaillé aujourd'hui parce que. J'ai travaillé en classe parce que je ne suis plus le dernier. Première préoccupation.
1: Oui.
4: Vu les attaques répétées des djihadistes dans le pays de l'AES, vu l'arrestation de 500 cartons de cartouches calibre 12 à Béthérou, vu la destruction massive des ghettos ces derniers temps dans notre pays par la police républicaine, je voudrais respectueusement demander aux autorités de mettre entre parenthèses le défilé civil pendant la fête du 1er août. Deuxième préoccupation, je voudrais demander à nos chauffeurs, on dit souvent, à temps nouveau, attitude nouvelle, nos chauffeurs transporteurs à qui on confie des colis, ils n'ont qu'à vérifier ces colis-là correctement avant de prendre. Sinon, ils vont endurer les conséquences parce que nous apprenons des choses et on dit, il y a certains chauffeurs qui disent, bon, je ne savais pas qu'il y a telle chose dans le colis, ceci, cela. Non, ça ne peut pas convaincre la justice. Contrôlez. Et ne laissez nulle part où vos yeux, vos mains ne passent et repassent avant de prendre les colis. Madame Oussou, peut-être à vendredi.
1: Allô, vous avez parlé de défilé civil, c'est ça?
4: Oui, oui, défilé civil. On a l'habitude d'organiser, madame Oussou. C'est-à-dire, il y a les civils aussi qui participent à la fête du 1er août, quoi.
1: Manifestations officielles ici ou bien dans les départements?
4: Non, en tout cas, moi je parle pour le défilé militaire à Cotonou. Hein.
1: D'accord, le défilé militaire, mais il n'y a pas de défilé civil. C'est seulement les militaires qui font la procession. Ou bien...
4: Oui, oui, bon, depuis quelque temps, bien avant, il y a longtemps, il y avait aussi le défilé militaire civil. Hein.
1: Ok, donc vous demandez le retour. Vous demandez le retour du défilé civil, c'est ça?
4: Non, je refuse ça, quoi.
1: Vous refusez, mais c'est... D'accord, vous refusez.
4: Je suis en train de refuser.
1: Mais on ne voit plus de défilé...
4: Que ce soit seulement les hommes en uniforme, quoi.
1: D'accord, merci beaucoup. À bientôt.
4: Merci.
1: Oui, on note avec vous qu'il y a quand même plus de défilé civil depuis des années. On est au 90, c'est ça? Non, 52-52-67-67. Allô?
5: Oui, bonsoir.
1: Bonsoir, monsieur. Est-ce que vous pouvez vous éloigner de votre radio, s'il vous plaît, à cause des sifflements?
5: Oui, bonsoir.
1: Rebonsoir, bienvenue sur Bip Radio.
5: Ok, je me nomme Thibaut, pardon.
1: Monsieur Thibaut, pardon. Vous nous appelez d'où, monsieur Padonou?
5: Je vous appelle de Delopo.
1: Vous avez la parole.
5: Ok. Au fait, je voulais, sur ma préoccupation, sur la voie de le tronçon de Jeffa aller à PK18, là. Le trou qui est là, on ne sait pas comment on peut faire. Parce que quand une voiture voulait dépasser l'autre voiture sur la route et en rentrant dans le trou, là, c'est-à-dire ça casse les pneus, casse les jambes, fait des dégâts, quoi. Qui peut nous regarder à faire ça? Le secondo, à ses mains. Je ne sais pas comment le maire peut nous arranger, les chauffeurs qui sont sur le parc. Parce que le parc est insuffisant. Les véhicules qui travaillent de ses mains à Cotonou. S'il peut nous arranger et puis peut nous faire des tickets dans une vente, pour que les gens fassent un parc là. Ça serait mieux, c'est bon. Sinon, il y a papa là-bas qui va être un homme de vécu qui quitte à Sémé ou bien Cotonou là. Sur le tronçon de Sémé à Cotonou aussi, il n'y a pas aussi les véhicules là où on va garer pour prendre les clients. Maintenant, tout le temps, quand tu sers ou bien tu rentres dans une vente pour prendre les clients, les policiers aussi nous poursuivent et prennent les pièces ou bien faire leurs gestes. Donc, si le gouvernement peut nous aider aussi faire des dans les vents, il peut nous autoriser dans les vents, on peut rentrer dans la vente pour prendre les clients, pour décharger. Ça serait mieux, quoi. C'est tout mon préoccupation.
1: D'accord. Merci, monsieur, et à bientôt sur Bip Radio. Un autre auditeur au 90-77-05-05. Allô?
6: Oui, la grande dame, bonsoir.
1: Bonsoir, monsieur.
6: Je suis Jacques Avocat de Yenawa, pas dans le deuxième arrondissement de Cotonou.
1: Vous avez la parole.
6: Merci beaucoup. Ce soir, je voudrais encore m'adresser à nos autorités avec le respect que je les dois de nous prévenir là où on va uriner. Tout à l'heure, madame, sans vous mentir, moi je voulais uriner la blémia. Je suis obligé de regarder à gauche, à droite, avant, jusqu'à finir mon chose. Ce n'est pas bien.
1: Est-ce que vous n'avez pas uriné dans un caniveau ou bien contre un mur en pleine ville?
6: Je dis maintenant, mais dans un coin.
1: Mais ce n'est pas des comportements à encourager, on vous l'a dit.
6: Mais comment je vais faire, madame? Comment je vais faire? Il faut parler à nos autorités avec nous. Ce n'est pas bien, mais... C'est des questions
1: que nous abordons, par exemple, avec le maire qui a dit qu'il y aura une centaine de toilettes bientôt. Je ne sais pas si vous avez entendu.
6: Non, je n'ai pas entendu.
1: Oui, une centaine de toilettes dans plusieurs quartiers de Cotonou. Ça a été annoncé la semaine dernière.
6: C'est ça qu'il fallait nous faire avant d'amener la loi. Ils ne sont pas là pour faire du pagaille. Ce n'est pas ça. Ils sont là pour nous. Nous aussi, nous sommes là pour eux. C'est ensemble qu'on va construire ce pays. Madame, deuxième point. Du pont du Dantokpa jusqu'à Karokou-Sémé. Dans les nuits, pas de lampadeur. Je voudrais demander, avec respect, les deux maires de Cotonou et de maires de Sémé-Kodi, ils sont là vraiment pour nous travailler. Mais je voulais leur demander de nous faire ce travail. Parce que faites voir, les ambassadeurs ont été maintenant, ça fait des années, pour ne pas dire 6 ans, 7 ans. Ce n'est pas bien. Je vous remercie.
1: Merci à vous aussi. Un autre auditeur au 52-52-67-67. Allô?
7: Bonjour, bonsoir la brave dame.
1: Bonsoir monsieur.
7: Paul Raoul Michou depuis Porte Nouveau.
1: Nous vous écoutons.
7: Merci. Madame. S'il vous plaît, je vous prie d'inviter Madame Césarine Lasson et Emmanuel Metton sur votre plateau pour venir nous dire leurs sons de cloche et leurs vérités sur le dossier de ICC Service. Parce que ces deux personnalités ont travaillé dans le dossier de ICC Service et Consort. Pardon, Madame Rachida, je vous en prie. Je sais que vous êtes une femme battante. Si on demande quelque chose, vous nous accordez. Madame Séverine Lasson et Emmanuel Metton est encore une fois demandée sur votre plateau. Monsieur le Président Ouadani aussi est vivement interpellé pour nous soutenir dans ce dossier. Merci et très bonne suite de programme.
1: Merci à vous aussi. Et vous savez que vous n'avez pas besoin d'implorer ou de demander pardon pour qu'on puisse inviter une personne ressource pour répondre à vos préoccupations. On le fait. C'est pas évident qu'on les ait en même temps que vous les demandez. Donc, vous avez cité des noms. Madame Lanson, elle a été agent judiciaire du Trésor et elle n'y est plus. Elle a été remplacée. Même la structure même a changé de dénomination. Donc, il faudrait actualiser. C'est des démarches qu'on a déjà menées, mais on n'a pas encore gain de cause. Donc, on va vous prier de patienter. Et quand on aura des réponses, on partagera avec vous. 90-77-05-05. Allô?
8: Oui, bonsoir, Madame Rachida.
1: Bonsoir, monsieur.
8: C'est Monsieur Jules Messan Amandje.
1: D'accord. Vous nous appelez d'où, s'il vous plaît?
8: C'est Monsieur Jules Messan Amandje.
1: Oui, c'est enregistré. Vous nous appelez d'où?
8: J'appelle de Kassato.
1: La radio vous écoute.
8: Ok. Je, ma grande voix à l'endroit de Move, GSM Move, ils sont en train de nous gruger.
1: Qu'est-ce qui s'est passé? Est-ce que vous pouvez nous dire ce qui s'est passé sans accuser une entreprise? Je vous demande de ne pas donner les noms des entreprises si c'est des accusations directes, s'il vous plaît.
8: Quand tu perds du forfait chez Move, après 24 heures, si tu ne fais pas ton crédit, si ton crédit est fini, ils prennent le crédit. Et le lendemain, si tu n'en fais pas, ils prennent ça définitivement. J'ai payé du crédit avant-hier et le crédit est fini à 21 heures. Le fait d'aller payer, la cabine était fermée. Et le lendemain, à 8 heures, j'ai payé. J'ai 78 000 francs de crédit dans mon compte. Ils ont pris les 78 000. Et j'ai appelé le service client. On me dit que c'est une décision qui est sortie. Si la décision est sortie, ils devaient nous informer. Chaque fois que tu perds du crédit,
1: monsieur,
8: on t'informe.
1: Monsieur, vous avez acheté du crédit pour 78 000, c'est ça?
8: Non, j'ai de crédit dans mon portable, appel Internet, 78 000 francs.
1: Est-ce que vous avez...
8: 78 000 qu'ils m'ont pris.
1: Attendez, s'il vous plaît. Vous avez appelé le service client le 19-19, c'est ça?
8: Et ils m'ont dit que c'est 24 heures qu'ils font maintenant, qu'ils ne font plus 48 heures.
1: Mais si est-ce que vous avez vraiment...
8: Le lendemain, 21 heures, si tu ne fais pas, ils vont prendre. Alors qu'avant, si tu fais 21 heures, le lendemain, ils prennent, ils gardent ça sous réserve. Le lendemain, maintenant, si tu ne fais plus, ils vont prendre définitivement.
1: Bon, vous avez fait un forfait de 78 000 ou bien vous avez acheté
8: Non, j'ai acculé. C'est un truc qui m'a coûté des mois, hein. Après deux mois, j'achète, quand ça ne finit pas, je paie encore une complexe.
1: D'accord. Ouais, non. Ce qu'on va faire, on va transmettre votre préoccupation. Est-ce que vous pouvez garder la ligne? On va prendre et Razak va vous enregistrer en off pour qu'on puisse transmettre. Appelez-nous votre nom.
8: Jules Messant à Wadjé.
1: Ok, d'accord. Gardez la ligne.
8: Oui.
1: On va prendre un autre auditeur en attendant cette conversation de Razak avec M. Arondier, le 52. Allô?
9: Bonsoir, mon journaliste.
1: Bonsoir, monsieur.
9: On m'appelle pour nous dire de Ouida. Je vous appelle de Ouida, Kaké Soubadi.
1: D'accord, nous vous écoutons.
9: Ma première conversation, mon journaliste, c'est-à-dire que je crie à l'époque pour dire le pont de Djebadi, ça va tomber vent. Mais pour voir que notre président Pantalon nous a fait le nouveau pont à Djebadi, nous sommes très très contents. Et puis si vous venez faire l'enquête, vous venez à Djebadi pour prendre vers Cotonou, pour regarder ce qui était passé. Ceux qui sont au bord de la rivière là, ils sont là à arracher tout le monde. On ne réussit pas. Ceux qui sont au bord de la mer, on est très très contents. Et puis tout l'heure, arrivé ici, à Kouvenapilé là, il les a donné de place, encore de l'argent pour construire. Et ils ont construit. Et ceux qui sont au bord de la rivière là, ils sont là, les familles, vraiment, si le jour que la pluie était tombée jusqu'à le matin, jusqu'à le soir, c'est le jour-là qu'ils ont arrivé. Je ne compte pas la date. Et ce n'est pas bon. Ma belle est propre, il n'a pas de pied, il n'a pas de la main. On y apprend jusqu'à la rivière. Parce que ça devient bien à force. Tout le monde prêt.
1: Monsieur Rounon, est-ce que vous pouvez mieux expliquer ce qui se passe?
9: Ce qui se passe là, il est arrivé pour leur dire que pour arracher, il dit que je ne veux plus regarder et les constructions de Paris.
1: Qui est arrivé faire ça?
9: Le préfet est arrivé, le CIA est arrivé. Et le maire est arrivé, ils ont arrivé fait. Et les policiers sont beaucoup.
1: Ils vous ont dit
9: et
1: quoi?
9: Tu n'as aucun moyen pour faire. Pour regarder, pour leur demander ce que nous voulons. Nous voulons que s'ils peuvent construire du bricot, il faut leur appeler pour leur dire ça. Sinon, il vient.
1: Monsieur Rounon, on ne comprend pas. Moi, personnellement, je n'ai pas bien compris ce que vous avez exposé. Est-ce que vous pouvez nous dire de quoi il s'agit? Oui, la préfecture vous a demandé quoi?
9: Nous voulons que, pour la rivière là, là où ils ont arraché là, il n'a qu'à leur dire de construire du brique. On n'a qu'à leur dire ça. Sinon, c'est pas là où qu'est-ce qu'il va rester? Ils ont leur grand-père, leur
1: qu'est-ce
9: frère,
1: qui s'est
9: leur
1: passé? Est-ce que c'est une libération d'espace que vous avez occupé? Qu'est-ce qui s'est passé?
9: Non! C'est pas affaire. Là, ce que je suis en train de parler là maintenant, il y a des cocotiers, c'est leur grand-père qui était construit. S'il y a des palmes, c'est leur grand-père qui était construit. C'est leur place. C'est les trois parcs. Ils sont en train de partir au parquet pour cette place là. Il faut faire l'enquête pour venir, je vais côté là. C'est pas beaucoup pour regarder, pour leur demander que ça vient se passer ici.
1: Monsieur Hounon, merci. On va peut-être vous appeler en off parce que je n'ai pas saisi totalement votre message. Merci beaucoup.
9: Merci beaucoup. Vous n'avez pas de plus.
1: Oui. 90-77-05-05. Allô?
10: Madame, bonjour.
1: Bonjour, monsieur.
10: Eugène Wagnon a promis vérité, madame.
1: Nous vous écoutons.
10: Qu'est-ce qui bloque l'ouverture des voies à Guibé, Pondomé? Nous sommes à Hozin, dans la commune de Dango. Depuis des années, les populations interpellent monsieur le maire. Elles attendent toujours l'ouverture des voies sur moins de 500 mètres. Le calvaire est devenu insupportable, madame, faute d'accès. Les acquéreurs garent leur véhicule au carrefour de Vacon à Tinsaton et finissent à pied pour rejoindre leur maison. Pourtant, oui, madame, pourtant, les habitants rappellent le recasement de Guigbé Pondomé est bouclé depuis 2018 et la tranche a été validée par le Conseil des ministres. Pire encore, Guigbé Pondomé fait corps avec le quartier vacant à Danou. Alors, cette inaction est difficile à comprendre. Monsieur le maire, 8 ans après la validation, les populations ne demandent pas le goudron. Ils ne vous demandent pas l'aéroport ni le train. Ils ne vous demandent que juste de pouvoir rentrer chez elle. 500 mètres, ça ne fait pas trop long, monsieur le maire. Qui dort entre la population et l'autorité? Monsieur le maire, doit-on demander à Bip de vous biper? Bonne soirée.
1: Merci à vous autant. Au revoir. 52-52-67-67. Allô.
11: Bonsoir, madame la journaliste.
1: Bonsoir, monsieur.
11: Bonsoir. C'était Théophile Oké, je vous appelle à chaque fois.
1: Monsieur Oké, nous vous écoutons.
11: Ok, merci, madame. Madame, il n'y a pas de toilette publique et nous sommes en train d'arrêter les gens, nous sommes en train de stationner les gens, alors qu'il n'y a pas de toilette publique ici. Je ne sais pas ce qui se passe au juste. J'invite un mairie de Cotonou, mais qu'à penser, sinon, ce n'est pas bon. Et quittant l'église catholique à Dorissé, en Ara, à Fissanou, la voie est dégradée. Depuis, on est en train de créer tous les jours, et mairie d'Adjou ne dit rien. Il n'y a pas la voie pour rentrer, marcher dans Dorissé, alors que marcher dans Dorissé, c'est un grand marché, un marché international. J'invite le maire de Adjou, monsieur le maire, ou quand il félicite, essayer de faire quelque chose sur la voie, sinon ce n'est pas bon. Pour finir rapidement, et Cotonou, nouveau pont est toujours noir. Sacré-Cœur est fait, Sacré-Cœur est en panne et des repos aussi. Quittant l'église, quittant la pharmacie, c'est quoi, la pont est dégradée. Mairie de Cotonou essaye de réparer. Merci, madame la journaliste. Théophile Oké, bonne journée.
1: Merci, monsieur Oké, à bientôt. Bel après-midi à vous aussi. 01 90 77 05 05. Ah, allô?
12: Bonsoir, madame Rachida, sans oublier monsieur Soneil et votre technicien des jours que je salue.
1: Merci, tout le monde vous répond. Bonsoir, monsieur.
12: Merci bien. Hola, Chaudaton, depuis le stade du feu, général Mathieu. Ma première préoccupation, Madame Rachida, je ne sais pas si la constitution béninoise a interdit le défilé civil. C'est une question que je me pose, la nouvelle constitution. Puisque c'est toujours écrit noir sur blanc, défilé civil et militaire. Donc si ça n'a pas encore changé, j'ai souvent réclamé ça sur la plupart des chaînes, et même sur votre chaîne, si on peut autoriser aussi les civils à défiler, montrer nos artisans ici, ce que nous savons faire ici, tout ça était dans le passé, était présenté et c'était bien vu. Donc, nous devons faire la promotion de nos valeurs. C'est ce que nous sommes, ça. Donc, malgré que je suis un ancien béret rouge, je le réclame, c'est intéressant de les voir défiler. Donc, si la Constitution n'a pas interdit, Mme Rachida, s'ils peuvent le faire, ils vont le faire. Mais nous n'allons pas refuser ça. L'autre sujet concerne nos compatriotes. Nous allons dans les grands pays. Nous allons même, je vais citer même Ghana tout près ici, parce que nous qui avons fait les grands pays, nous savons ce que c'est que la propriété d'une ville. Si vous ne pouvez pas habiter la ville, retournez tout simplement, parce qu'il y a des lois que vous, qui vous exigent à adopter la propriété. Ne jetez pas les couches dans les caniveaux. Il s'agit de c'est nous tous. Nous, on nous l'a enseigné au temps de la Révolution, la propriété avant tout. Donc, je pense que nos professeurs-là, nous allons leur demander de leur inclure ça dans le devoir. Et que les urines, un peu par-ci, par-là, là, dans les coins de rue, là, ce n'est pas bon. Ça rend malade la population. Et si on est en train d'aller par la répression, ils ont déjà trop sensibilisé. Il y avait des communiqués dans le passé, nous venons, on venait sur les antennes pour encourager. Maintenant, si l'État central est en train de nous dire aujourd'hui qu'il faut corriger ce type-là, je pense que personne ne doit aller contre. Les toilettes publiques, là, nous savons comment la plupart de nos populations se comportent avec les toilettes publiques. Donc, il faut engager des garde-fous si on doit installer les toilettes publiques. Parce qu'il y en a qui vont faire ce qu'ils vont faire, mettre ça dans les participations et venir déposer. Quand nous allons à les fêtes de billets, là, nous savons ce qui se passe.
1: Merci beaucoup.
12: Donc, la plupart de nos compatriotes, on peut être pauvres, mais propres. Merci à vous, Mme Rachida.
1: À bientôt. Et un autre auditeur au 52-52-67-67. Bonsoir ou bonjour.
13: Bonjour, madame la journaliste.
1: Bienvenue sur Bip Radio.
13: Sébastien Nyonkosu, je suis.
1: Vous appelez depuis Cotonou, c'est ça?
13: Oui, Cotonou.
1: Nous vous écoutons.
13: Merci beaucoup. Madame la journaliste, je vais dénoncer cet après-midi le silence administratif qui est une nouvelle maladie de notre administration. Et c'est la mort dans l'âme que je dénonce ce cas. C'est un cri de détresse. Une dame indulgente, malade, qui a sollicité l'aide de l'État de son pays et depuis 8 juillet 2026, deux semaines déjà passées, le dossier est dans le secrétariat administratif du ministère de la Santé sans suite. Alors que c'est une question de santé, elle est entre la vie et la mort. En temps, elle avait saisi le ministère des Affaires sociales qui avait traité son cas et affecté le dossier au centre social de sa localité. Elle habite à Dekoumbé. Le centre social, après enquête, envoie le dossier à la mairie d'Abomey-Calavi qui lui avait délivré un certificat d'indulgence. Ce certificat, une fois au CNHU, ils ont dit que le CNHU ne prend pas ça. Et ce qui peut marcher chez eux doit venir du ministère de la Santé. C'est là où ils ont amené tous les dossiers sur un courrier déposé au secrétariat administratif du ministère de la Santé le 8 juillet 2026. Ils étaient là-bas hier et c'est avec des larmes aux yeux qu'ils sont sortis du ministère. Ils ont dit que le dossier n'est pas descendu. Le dossier n'est pas descendu. Est-ce que le ministre a vu ce dossier? Parce que je sais que le ministre est un médecin et les médecins sont toujours souciés de la santé des gens. Madame, j'ai le cœur serré. Qu'est-ce que l'État peut faire à un citoyen qui n'a personne dans son pays? Est-ce qu'on ne dit pas assistance à une personne en danger? C'est encore quelque chose qui n'est pas bien. Vraiment, ça m'étonne. Est-ce que le ministre a vu ça? Je ne sais pas. Donc nous voulons savoir si le ministre Vita, c'est notre cri de cœur, cri de détresse cet après-midi. Sébastien Rose, je suis. Bon après-midi à vous.
1: Merci à vous autant et à l'OBIP continue. Au 90-77-05-05, à elle.
14: Allô, madame, bonsoir.
1: Bonsoir, monsieur.
14: Oui, c'est de la part de Abénon Comlan Vital.
1: Vous nous appelez d'où, s'il vous plaît, monsieur Azé?
14: Oui, je vous appelle de Calavi, à vous, à Calavi. À Conville.
1: La radio vous écoute.
14: Voilà. Je ne cesse pas de chanter sur Alada, mais M. Ayon Lucien vient d'en parler encore. Concernant la voix qui est en BOA là, je ne sais pas si vous autres, vous avez pu explorer un peu Alada, voir est-ce que Alada est digne de chef lieu de département. Non, je ne vois pas. Il faut se dire la vérité.
1: Mais monsieur, Alada est déjà chef lieu de département.
14: Alada est chef lieu de département, mais ce qui. De quoi cela lui est digne? Alada n'en est pas digne. Il faut se dire la vérité.
1: Mais c'est fait. Qu'est-ce que vous voulez? Vous voulez qu'on lui enlève ce statut?
14: Pardon?
1: Vous voulez qu'on lui enlève ce statut?
14: Oui. Quant à moi, je veux qu'on lui ôte ce statut pour se dire la vérité.
1: D'accord. Moi, mais écrivez au ministère de la décentralisation, au ministère concerné.
14: Eh bien, Dieu merci que celui qui vient de passer la main au ministre Yahweh est là maintenant. Il est l'actuel préfet. Je veux parler de l'ex-ministre à côté à Raphaël. Il a dit que Atlantique est un département pas du Bénin. Voilà l'état de son chef-lieu. Qu'on se dise la vérité. La voix quittant la BOA pour Asaba, celle quittant Togon pour Tessa au camp là, celle qui fait face là et pour aller au palais royal d'Alada, pour ne pas parler de l'intercommunal, je parle de la voix. Qu'on se dise la vérité. Je ne sais pas ce que la rupture a fait pour Alada. Et j'implore la clémence du père et son excellence Wadaï Romial, qui n'a pas traité Alada de la sorte. Je vous en prie beaucoup.
1: Merci beaucoup.
14: Le temps. Tu dis, pardon?
1: Oui, votre temps est terminé.
14: Ok, pas question. Je ne suis pas là pour ça aujourd'hui, mais j'ai profité quand même. Ça fera demain.
1: D'accord, merci beaucoup, monsieur.
14: Oui,
1: à bientôt. 52-52-67-67. Allô?
15: Bonsoir, madame Rachid.
1: Bonsoir, monsieur.
15: Comment vous allez?
1: Ça va bien, merci.
15: Esaïe, je suis depuis Dégal.
1: La radio vous écoute.
15: Merci beaucoup pour quelques préoccupations. Ma première préoccupation. Vraiment, je dis une fois merci à l'humain d'Adjoum, monsieur Foucan.
1: Il a été lâché par la ligne. On est vers la fin de cette émission. On va accueillir le dernier auditeur au 90. Allô?
16: Oui. Bonsoir, Bénin Info Première, la radio qu'on ne quitte jamais.
1: Bonsoir, bienvenue, monsieur.
16: Mathieu, rentrons-nous au bout du fil.
1: D'accord.
16: Je vous appelle ce soir depuis les enclavus de Sekandi.
1: Vous avez la parole.
16: Merci. La répétition étant pédagogique et une mission nécessite des moyens, je voudrais encore une fois, par ici, demander aux responsables, aux autorités de la commune de Saint-Mercodi de bien vouloir doter la direction des affaires domaniales d'un outil, de l'outil GPS, afin de les favoriser, parce que vous savez, c'est vrai que c'est partout, mais la délinquance foncière a vraiment conduit, c'est-à-dire a vraiment détruit la commune. Et ce n'est pas bien. Nous attendons vivement l'autorité de la commune de bien vouloir nous écouter afin que cet outil soit mis à la disposition de la direction des affaires domaniales de la commune, bien sûr, de Saint-Mercodi. Deuxième préoccupation, je reste dans la commune, madame Rachid Roussou, et je demanderai respectueusement la rédaction de Bible Radio de bien vouloir diligenter une équipe sur la voie qui mène vers le site de carrière à Djefa Badri Badi. Je vous dis, ce n'est pas bien. À l'heure actuelle où nous émettons l'impraticabilité de ce tronçon par son plein et les véhicules légers ne peuvent pas, surtout les véhicules légers, ne peuvent pas amener leurs véhicules chez eux. Ce n'est pas bien, alors que dans leur cas de charge, je pense que c'est bien écrit, moi, suis blanc, qui devrait réaménager ce tronçon pour le bien-être des usagers en violence. Ce n'est pas bien. Et sur le dossier des entrepreneurs, j'attends toujours que les 25 sages de la Téna se prononcent. Mathieu, rentrons-nous. La voix des sans voix. Nous remercions et l'on vit avec la radio.
1: Merci, à bientôt. C'est terminé pour Allo Bip de ce jour. On se retrouve demain avec la même équipe presque pour un autre numéro. Bonne suite de programme sur Bip Radio.

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0: 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Il est 21h.
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1: 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Soutenir ma ligne là, tu vois. Et là, les gens, ils ont dit, toi, tu as levé ma ici. Moi, je me dis aussi, c'est aussi une ouais pour toi. Moi, là, tu l'as vu. Donc, où tu vas donner bien, bâton. Beaucoup de fois, mais ton gris. Non, bla ou. Et non, viens à soquer. Oui, quand on a soquer, tu es déjà là. Moi, là, il n'a pas de dire. Moi, là, il doit ton dit, il doit ton dit. Moi, là, ça vous fait. Ouais, tu vois, là, ça vous met au pessier là. Mais il y a qu'à l'évoque dans les mêmes. Et nous, après, vous venez, moi, il me dit, mais. 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
19: 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Il est 22h. 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Au Bénin, la rédaction de Bip Radio vous propose le résumé des faits marquants de l'actualité du jour.
20: Donatien Moussou a passé sa première nuit chez lui après 16 années de détention, co-accusé de Kodjo Alofa dans l'affaire d'Invo. Il a été acquitté au terme du procès hier mercredi 22 juillet 2026. Après le délibéré du juge, les formalités de remise en liberté ont été accomplies. Donatien Moussou a ensuite retrouvé les siens dans la soirée, a confié à Bip Radio un membre de sa famille âgé de 43 ans. Cet ancien convoyeur de fond était poursuivi pour complicité d'assassinat. Tout au long de la procédure, il a constamment nié les faits qui lui étaient reprochés. Lors de ses réquisitions, le ministère public l'avait disculpé concernant les faits d'assassinat, mais avait demandé sa condamnation à 6 ans de prison pour des faits d'escroquerie. Le tribunal a finalement prononcé son acquittement. Pur et simple. À la sortie de l'audience, Donatien Moussou a exprimé sa joie après l'annonce du verdict. « Je suis soulagé, très soulagé », a-t-il déclaré. Face à des risques de plus en plus complexes dans les organisations, les professionnels de l'audit interne misent sur le renforcement des outils de prévention et de contrôle. C'est dans cette dynamique que l'Institut national des auditeurs et contrôleurs internes du Bénin, INAC Bénin, organise les 23 et 24 juillet 2026 à Cotonou la première édition de ces journées techniques placées sous le thème des risques accélérés et diversifiés, une exigence accrue de maîtrise. Une obligation d'optimisation des performances. Cette rencontre réunit depuis ce matin des acteurs de l'audit, du contrôle et de la gouvernance autour des défis liés à la gestion des risques. Les travaux portent notamment sur la conformité, la constitution de la documentation, l'environnement psychologique ainsi que les stratégies d'amélioration des performances des organisations. À travers ces échanges, l'INAC Bénin entend favoriser le partage d'expériences et contribuer au développement de meilleures pratiques d'audit interne au sein des structures publiques et privées. À 2 mois de la rentrée scolaire et universitaire 2026-2027, les acteurs du système éducatif béninois se sont réunis à Cotonou en début de semaine pour faire le point sur les défis à relever. Organisés donc les 20 et 21 juillet 2026 par le Conseil national de l'éducation, le séminaire national de préparation de la rentrée a permis d'identifier plusieurs actions prioritaires pour améliorer les conditions d'apprentissage et les performances des établissements. Christelle Nkwati pour le point.
21: Les discussions ont porté notamment sur la disponibilité des infrastructures, la qualité des enseignements et des évaluations, la gestion des enseignants, l'accompagnement des apprenants à besoins spécifiques ainsi que le développement de la formation technique et professionnelle. Au thème des travaux, 15 recommandations ont été retenues. Parmi elles, le renforcement de l'éducation inclusive, la formation des enseignants à la prise en charge des enfants handicapés et vulnérables, l'amélioration du suivi des effectifs des élèves, la dotation des écoles en manuel scolaire et l'adaptation des formations aux besoins du marché de l'emploi.
1: On reste dans les réformes qui touchent directement le quotidien des citoyens béninois dans le secteur des télécommunications. Une nouvelle évolution facilite désormais l'accès aux services Mobile Money au Bénin. Donc, un même numéro de téléphone peut désormais être associé à plusieurs services de Mobile Money. Les abonnés peuvent utiliser un seul numéro pour accéder au compte MTN Mobile Money, Move Money et Celtis Cash, quel que soit le opérateur mobile. Théophile Aza pour plus de détails.
2: Concrètement, un même numéro peut être désormais lié simultanément à des comptes MTN, Mobile Money, Move Money et Celtis Cash. Les utilisateurs n'ont donc plus besoin de disposer de plusieurs CATSIM pour accéder aux différents services. Cette interopérabilité offre davantage de liberté aux consommateurs qui peuvent choisir ou changer de service Mobile Money sans modifier leur numéro. Elle facilite également des transactions. Il faut noter que depuis janvier 2025, les abonnés béninois peuvent associer leur numéro de téléphone à plusieurs comptes Mobile Money, quel que soit leur opérateur mobile. Selon Arcep Bénin, cette réforme vise à lever des barrières entre les réseaux et à favoriser une meilleure inclusion financière.
1: Des 26 auditeurs de la 22e promotion de l'École nationale supérieure des armées ont obtenu le diplôme d'état-major. La cérémonie de remise des parchemins s'est déroulée hier mercredi en présence du ministre de la Défense nationale, Gildas Agonkan, originaire donc de 7 pays de l'Afrique. Les récipiendaires ont suivi 10 mois de formation pour se préparer à exercer des responsabilités au sein des états-majors nationaux et multinationaux. À cette occasion, le commandant de l'UNSA, le lieutenant-colonel Jean Oulou, a appelé à la modernisation des infrastructures de l'école. La Coupe d'Afrique des Nations 2027 accueillera 4 équipes supplémentaires. Le président de la Confédération africaine de football, Patrice Motsepe, a confirmé hier mercredi à Johannesburg, en Afrique du Sud, le passage du nombre de participants de 24 à 28 nations. La compétition prévue au Kenya, en Tanzanie et en Ouganda connaîtra donc un nouveau format après plusieurs éditions disputées à 24 équipes.
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24: Bonjour et bienvenue sur votre chronique, l'original et la copie, un numéro pour amoureuses et romantiques, toutes générations confondues. Dès les premières notes, l'émotion est là, garantie. Vous avez reconnu le titre « Je n'ai pas changé » de l'album « À vous les femmes », un bijou de Julio Iglesias, nous sommes en 1979. Mais notez-le, la chanson « Je n'ai pas changé » est la version française du titre « Novengo Nivoy » de l'argentin Dino Ramos, interprété par Julio Iglesias en 1978.

C'est après que l'artiste espagnol a voulu une version française. Il va solliciter Claude Lemel, qu'il connaît bien, pour l'aider. Ce dernier lui propose comme traduction « Je n'ai pas changé ». C'est ainsi que naît « Je n'ai pas changé », la version la plus populaire dans l'espace francophone.

0: Les reprises de cette chanson sont nombreuses. 17 artistes ont chanté 26 versions. Commençons par une interprétation très applaudie à la télévision française lors de la Star Academy. Julio est sur le plateau et une séduisante voix féminine l'accompagne. Un joli moment de douceur.
1: Soyez les bienvenus si vous nous rejoignez à l'instant. Ce soir, c'est Julio Iglesias, c'est sur TF1 et c'est à la Star Academy. Nous sommes en direct. À tout de suite.

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La balade avec le plus grand chanteur romantique est terminée. En 1979, Je n'ai pas changé a permis à l'album À vous les femmes d'être disque de diamant. Petite mésaventure pour l'artiste, le 10 janvier 2024, il a été arrêté à l'aéroport de Punta Cana en République Dominicaine avec 42 kilos de nourriture, des fruits rouges, de la viande et des légumes. Les autorités de la République Dominicaine redoutaient que des parasites venus de l'étranger entrent dans leur pays. La nourriture a été saisie. Fin de cette chronique, l'original et la copie. Junior Doha et Jean-Luc Aplogan vous remercient pour votre attention. Vive Julio Iglesias, vive la romantique, vive l'amour et la séduction en chanson et vive la musique sur Bip Radio.

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0: 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Il est 23h.
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2: 24h au Bénin. La rédaction de Bip Radio vous propose le résumé des faits marquants de l'actualité du jour.
3: Donatien Moussou a passé sa première nuit chez lui après 16 années de détention, co-accusé de Kodjo Alofa dans l'affaire d'Invo. Il a été acquitté au terme du procès hier mercredi 22 juillet 2026. Après le délibéré du juge, les formalités de remise en liberté ont été accomplies. Donatien Moussou a ensuite retrouvé les siens dans la soirée, a confié à Bip Radio un membre de sa famille âgé de 43 ans. Cet ancien convoyeur de était poursuivi pour complicité d'assassinat. Tout au long de la procédure, il a constamment nié les faits qui lui étaient reprochés. Lors de ses réquisitions, le ministère public l'avait disculpé concernant les faits d'assassinat, mais avait demandé sa condamnation à 6 ans de prison pour des faits d'escroquerie. Le tribunal a finalement prononcé son acquittement pur et simple. À la sortie de l'audience, Donatien Moussou a exprimé sa joie après l'annonce du verdict. « Je suis soulagé, très soulagé », a-t-il déclaré. Face à des risques de plus en plus complexes dans les organisations, les professionnels de l'audit interne misent sur le renforcement des outils de prévention et de contrôle. C'est dans cette dynamique que l'Institut national des auditeurs et contrôleurs internes du Bénin, INAC Bénin, organise les 23 et 24 juillet 2026 à Cotonou la première édition de ces journées techniques placées sous le thème des risques accélérés et diversifiés, une exigence accrue de maîtrise. Une obligation d'optimisation des performances. Cette rencontre réunit depuis ce matin des acteurs de l'audit, du contrôle et de la gouvernance autour des défis liés à la gestion des risques. Les travaux portent notamment sur la conformité, la constitution de la documentation, l'environnement psychologique ainsi que les stratégies d'amélioration des performances des organisations. À travers ces échanges, l'INAC Bénin entend favoriser le partage d'expériences et contribuer au développement de meilleures pratiques d'audit interne au sein des structures publiques et privées. À 2 mois de la rentrée scolaire et universitaire 2026-2027, les acteurs du système éducatif béninois se sont réunis à Cotonou en début de semaine pour faire le point sur les défis à relever. Organisé donc les 20 et 21 juillet 2026 par le Conseil national de l'éducation, le séminaire national de préparation de la rentrée a permis d'identifier plusieurs actions prioritaires pour améliorer les conditions d'apprentissage et les performances des établissements. Christelle Nkwati pour le point.
4: Les discussions ont porté notamment sur la disponibilité des infrastructures, la qualité des enseignements et des évaluations, la gestion des enseignants, l'accompagnement des apprenants à besoins spécifiques ainsi que le développement de la formation technique et professionnelle. Au thème des travaux, 15 recommandations ont été retenues. Parmi elles, le renforcement de l'éducation inclusive, la formation des enseignants, la prise en charge des enfants handicapés et vulnérables, l'amélioration du suivi des effectifs des élèves, la dotation des écoles en manuel scolaire et l'adaptation des formations aux besoins du marché de l'emploi.
3: On reste dans les réformes qui touchent directement le quotidien des citoyens béninois dans le secteur des télécommunications. Une nouvelle évolution facilite désormais l'accès aux services Mobile Money au Bénin. Donc, un même numéro de téléphone peut désormais être associé à plusieurs services de Mobile Money. Les abonnés peuvent utiliser un seul numéro pour accéder au compte MTN Mobile Money, Move Money et Celtis Cash, quel que soit le opérateur mobile. Théophile Hazard pour plus de détails.
5: Concrètement, un même numéro peut être désormais lié simultanément à des comptes MTN, Mobile Money, Move Money et Celtis Cash. Les utilisateurs n'ont donc plus besoin de disposer de plusieurs cartes SIM pour accéder aux différents services. Cette interopérabilité offre davantage de liberté aux consommateurs qui peuvent choisir ou changer de service Mobile Money sans modifier leur numéro. Elle facilite également des transactions. Il faut noter que depuis janvier 2025, les abonnés béninois peuvent associer leur numéro de téléphone à plusieurs comptes Mobile Money, quel que soit leur opérateur mobile. Selon Arcep Bénin, cette réforme vise à lever des barrières entre les réseaux et à favoriser une meilleure inclusion financière.
3: Des 26 auditeurs de la 22e promotion de l'École nationale supérieure des armées ont obtenu le diplôme d'état-major. La cérémonie de remise des parchemins s'est déroulée hier mercredi en présence du ministre de la Défense nationale, Gildas Agonkan, originaire donc de 7 pays de l'Afrique. Les récipiendaires ont suivi 10 mois de formation pour se préparer à exercer des responsabilités au sein des états-majors nationaux et multinationaux. À cette occasion, le commandant de l'UNSA, le lieutenant-colonel Jean Oulou, a appelé à la modernisation des infrastructures de l'école. La Coupe d'Afrique des Nations 2025 accueillera 4 équipes supplémentaires. Le président de la Confédération africaine de football, Patrice Motsepe, a confirmé hier mercredi à Johannesburg, en Afrique du Sud, le passage du nombre de participants de 24 à 28 nations. La compétition prévue au Kenya, en Tanzanie et en Ouganda connaîtra donc un nouveau format après plusieurs éditions disputées à 24 équipes.
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6: Bonjour et bienvenue sur votre chronique, l'original et la copie, un numéro pour amoureuses et romantiques, toutes générations confondues. Dès les premières notes, l'émotion est là, garantie. Vous avez reconnu le titre « Je n'ai pas changé » de l'album « À vous les femmes », un bijou de Julio Iglesias, nous sommes en 1979. Mais notez-le, la chanson « Je n'ai pas changé » est la version française du titre « Novengo Nivoy » de l'Argentin Dino Ramos, interprété par Julio Iglesias en 1978.

C'est après que l'artiste espagnol a voulu une version française. Il va solliciter Claude Lemel, qu'il connaît bien, pour l'aider. Ce dernier lui propose comme traduction « Je n'ai pas changé ». C'est ainsi que naît « Je n'ai pas changé », la version la plus populaire dans l'espace francophone.

0: Les reprises de cette chanson sont nombreuses. 17 artistes ont chanté 26 versions. Commençons par une interprétation très applaudie à la télévision française lors de la Star Academy. Julio est sur le plateau et une séduisante voix féminine l'accompagne. Un joli moment de douceur.
1: Soyez les bienvenus si vous nous rejoignez à l'instant. Ce soir, c'est Julio Iglesias. C'est sur TF1 et c'est à la Star Academy. Nous sommes en direct. À tout de suite.

La balade avec le plus grand chanteur romantique est terminée. En 1979, Je n'ai pas changé a permis à l'album À vous les femmes d'être disque de diamant. Petite mésaventure pour l'artiste, le 10 janvier 2024, il a été arrêté à l'aéroport de Punta Cana en République dominicaine avec 42 kilos de nourriture, des fruits rouges, de la viande et des légumes. Les autorités de la République dominicaine redoutaient que des parasites venus de l'étranger entrent dans leur pays. La nourriture a été saisie. Fin de cette chronique, l'original et la copie. Junior Doha et Jean-Luc Aplogan vous remercient.

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0: 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Il est minuit.
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0: 24 heures au Bénin, la rédaction de Bip Radio vous propose le résumé des faits marquants de l'actualité du jour.
2: Donatien Moussou a passé sa première nuit chez lui après 16 années de détention, co-accusé de Kodjo Alofa dans l'affaire d'Invo. Il a été acquitté au terme du procès hier mercredi 22 juillet 2026. Après le délibéré du juge, les formalités de remise en liberté ont été accomplies. Donatien Moussou a ensuite retrouvé les siens dans la soirée, a confié à Bip Radio un membre de sa famille âgé de 43 ans. Cet ancien convoyeur de fonds était poursuivi pour complicité d'assassinat. Tout au long de la procédure, il a constamment nié les faits qui lui étaient reprochés. Lors de ses réquisitions, le ministère public l'avait disculpé concernant les faits d'assassinat, mais avait demandé sa condamnation à 6 ans de prison pour des faits d'escroquerie. Le tribunal a finalement prononcé son acquittement pur et simple. À la sortie de l'audience, Donatien Moussou a exprimé sa joie après l'annonce du verdict. « Je suis soulagé, très soulagé », a-t-il déclaré. Face à des risques de plus en plus complexes dans les organisations, les professionnels de l'audit interne misent sur le renforcement des outils de prévention et de contrôle. C'est dans cette dynamique que l'Institut national des auditeurs et contrôleurs internes du Bénin, INAC Bénin, organise les 23 et 24 juillet 2026 à Cotonou la première édition de ces journées techniques placées sous le thème des risques accélérés et diversifiés, une exigence accrue de maîtrise. Une obligation d'optimisation des performances. Cette rencontre réunit depuis ce matin des acteurs de l'audit, du contrôle et de la gouvernance autour des défis liés à la gestion des risques. Les travaux portent notamment sur la conformité, la constitution de la documentation, l'environnement psychologique ainsi que les stratégies d'amélioration des performances des organisations. À travers ces échanges, l'INAC Bénin entend favoriser le partage d'expériences et contribuer au développement de meilleures pratiques d'audit interne au sein des structures publiques et privées. À 2 mois de la rentrée scolaire et universitaire 2026-2027, les acteurs du système éducatif béninois se sont réunis à Cotonou en début de semaine pour faire le point sur les défis à relever. Organisé donc les 20 et 21 juillet 2026 par le Conseil national de l'éducation, le séminaire national de préparation de la rentrée a permis d'identifier plusieurs actions prioritaires pour améliorer les conditions d'apprentissage et les performances des établissements. Christelle Nkwati pour le point.
3: Les discussions ont porté notamment sur la disponibilité des infrastructures, la qualité des enseignements et des évaluations, la gestion des enseignants, l'accompagnement des apprenants à besoins spécifiques ainsi que le développement de la formation technique et professionnelle. Au thème des travaux, 15 recommandations ont été retenues. Parmi elles, le renforcement de l'éducation inclusive, la formation des enseignants à la prise en charge des enfants handicapés et vulnérables, l'amélioration du suivi des effectifs des élèves, la dotation des écoles en manuel scolaire et l'adaptation des formations aux besoins du marché de l'emploi.
2: On reste dans les réformes qui touchent directement le quotidien des citoyens béninois dans le secteur des télécommunications. Une nouvelle évolution facilite désormais l'accès aux services Mobile Money au Bénin. Donc, un même numéro de téléphone peut désormais être associé à plusieurs services de Mobile Money. Les abonnés peuvent utiliser un seul numéro pour accéder aux comptes MTN Mobile Money, Move Money et Celtis Cash, quel que soit le opérateur mobile. Théophile Laza pour plus de détails.
4: Concrètement, un même numéro peut être désormais lié simultanément à des comptes MTN, Mobile Money, Move Money et Celtis Cash. Les utilisateurs n'ont donc plus besoin de disposer de plusieurs CATIM pour accéder aux différents services. Cette interopérabilité offre davantage de liberté aux consommateurs qui peuvent choisir ou changer de service Mobile Money sans modifier leur numéro. Elle facilite également des transactions. Il faut noter que depuis janvier 2025, les abonnés béninois peuvent associer leur numéro de téléphone à plusieurs comptes Mobile Money, quel que soit leur opérateur mobile. Selon Arcep Bénin, cette réforme vise à lever des barrières entre les réseaux et à favoriser une meilleure inclusion financière.
2: Des 26 auditeurs de la 22e promotion de l'École nationale supérieure des armées ont obtenu le diplôme d'état-major. La cérémonie de remise des parchemins s'est déroulée hier mercredi en présence du ministre de la Défense nationale, Gildas Agonkan, originaire donc de 7 pays de l'Afrique. Les récipiendaires ont suivi 10 mois de formation pour se préparer à exercer des responsabilités au sein des états-majors nationaux et multinationaux. À cette occasion, le commandant de l'UNSA, le lieutenant-colonel Jean Oulou, a appelé à la modernisation des infrastructures de l'école. La Coupe d'Afrique des Nations 2027 accueillera 4 équipes supplémentaires. Le président de la Confédération africaine de football, Patrice Motsepe, a confirmé hier mercredi à Johannesburg, en Afrique du Sud, le passage du nombre de participants de 24 à 28 nations. La compétition prévue au Kenya, en Tanzanie et en Ouganda connaîtra donc un nouveau format après plusieurs éditions disputées à 24 équipes.
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0: une heure.
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